Allez, Rashbit s'est demandé d'urgence, le prochain est pour lui. Ah, il est là.

J'y crois pas, Tarek Dabi. Il est là sur le live ce soir. Aïe, la star nimoise. Aïe, le prochain est pour toi, la star nimoise. Tarek Dabi. Souvenir, souvenir. Calmons-nous, tartons pas.

t'inquiète, y'a pas de flash là, comme par hasard. Allez, celui-là c'était pour transpirer.

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La

0: le choc sur Facebook. Allez, pour vous la prochaine. On a Rashbeat, on a Georges, on a Sandrine. Les meilleurs sont là.
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C'est Jimmy, something to me.

Stitch, il est là. Ah, tu arrives pas à dormir? Bienvenue sur les zones Tyler. On a Tina. On a Sandrine dans les starting blocks.

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entendu Rush Beats. Aïe, aïe, aïe, aïe, aïe, aïe, aïe, quel âge tu as? Ah, mais c'est qu'il est jeune, le beau gosse. Allez, c'est pour toi, ça. Rush Beats, joyeux anniversaire. Solitary silence to me. Je sais qu'il y a de l'instrument que tu kiffes là.

Joyeux anniversaire, Rush Beats. Et le prochain est pour toi, Rush Beats. Encore.

Rush Beat Mix. Des morceaux que vous n'avez pratiquement pas entendu ailleurs que sur House Dance Floor.

Flash Beat, c'est revenu, de retour. Allez Facebook, on se laissera pas faire. C'est l'anniversaire Flash Beat, bordel. C'est pas n'importe quelle occasion, merde.

Rebel, c'est le Rush Beat Mix. C'est l'anniversaire à Rush Beat et il est pas dans les studios. Quelle désolation. Rush Beats, I'm here for you. 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

Hervé Dorel, c'est un mix complet qu'il faut lui faire, c'est pas une dédicace. It was Thursday. 41 ans, bordel. Ça se fête.

0: On perd notre meneur, Georges Calice, qui s'en va. Voilà notre pivot, Rashbits. Le pivot toujours en soutien, Rashbits. Joyeux anniversaire sur Radio System 93.7 FM.
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Rush Beats. Là, je suis fatigué, mon frérot. J'étais plus dans les 10-15 minutes. Ça marquait jusqu'à l'aube.

crois pas que quand je me cache, je suis en train de... Je suis en train de souffrir. Je baille, frérot.

Allez, allez. C'est le moment. Faites vos déclarations à Rash Beats, mesdames. Pour celles qui écoutent le www.radiosystem.fr, le 93.7 FM. Via Facebook, Rash Beats, R-A-C-H, espace B-E-A-T-S. Et vous allez le trouver, casquette. En noir et blanc, la photo de profil. Faites vos déclarations, mesdames.

0: Martin Block. Rage Beat, c'est revenu. Pour la Rage Beat Party. On a Francisco, saludos. Ah, il vient du Chili. Bonsoir au Chili, Francisco, Leva, Benitez, Sandrine de France.
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0: Ah, je suis dans les starting blocks, Rashbit. Si, Francisco. Qué tal, hermano.

www.radiosystem.fr. Rendez-vous la semaine prochaine, 21h. Rebonsoir à David. J'arrive 8 minutes avant la fin, David. On était là depuis 22h. Mais vaut tard que jamais.

Allez, dernier morceau. Spécialement pour H-Beat, c'est après on rend l'antenne. Merci aux auditeurs auditrices du www.radiosystem.fr. Du 93.7 FM. Merci à Rush Beats d'avoir été là pour nous. Joyeux anniversaire à toi. Rendez-vous samedi prochain 21h. Espérons qu'on soit à l'heure.

Joyeux anniversaire frérot. Rendez-vous samedi prochain à partir de 21h. Si je suis en retard, m'en voulez pas. Hein. Allez, bisous à vous deux. Bisous aux auditeurs auditrices de Radio System 93.7 FM à Vauvert.

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0: Il est 5h en temps universel, 7h ici à Paris.
1: Clotilde Dumais.
0: Bonjour à tous, ravi d'être avec vous pour les 3 prochaines heures d'information comme d'habitude. On sera sur tous les continents. Et ça commence tout de suite avec le journal. Bonjour Julien Coquelroem.
2: Bonjour Clotilde, à la une, la journée mondiale des réfugiés. Aujourd'hui, leur nombre est en baisse à l'échelle mondiale sur un an. Mais leur situation est de plus en plus difficile. Les politiques anti-immigration se multiplient et se durcissent, notamment aux États-Unis, où un centre de détention en Floride est en train de fermer ses portes. Les ONG y ont dénoncé des conditions de détention qui s'apparentent à de la torture. Dans l'actualité également, un nouveau cessez-le-feu conclu hier entre le Hezbollah et Israël après une journée particulièrement meurtrière au Liban. Dans ce journal aussi, la Coupe du Monde de football et le Maroc qui se rapproche des 16e de finale avec sa victoire 1-0 contre l'Écosse cette nuit. Et puis la canicule en Europe qui pourrait battre des records. Le réchauffement climatique rend ce type d'événement de plus en plus exceptionnel et imprévisible, vous l'entendrez.
0: Ils sont plus de 41 millions dans le monde, selon l'ONU. Ce 20 juin marque donc, comme chaque année, la Journée mondiale des réfugiés.
2: Et en 2025, selon le Haut Commissariat pour les réfugiés, près de 5,5 millions de personnes ont fui la violence et les persécutions en quittant leur pays. Une nouvelle Journée mondiale des réfugiés dans le contexte qu'on connaît. Le durcissement généralisé des politiques à l'égard des exilés. L'Union européenne vient d'approuver une réforme qui facilite les expulsions et ouvre la voie à des centres de rétention hors de l'UE pour les déboutés du droit d'asile. Le Pakistan et l'Iran expulsent massivement des réfugiés afghans et aux États-Unis, le retour au pouvoir de Donald Trump s'est accompagné d'une politique anti-migrant particulièrement violente, comme l'a montré par exemple le cas du centre de détention des Everglades en Floride, surnommé Alligator Alcatraz. Il avait été ouvert en juillet 2025 par le gouverneur républicain Ron DeSantis. Le parti a même vendu des t-shirts et des casquettes siglées du nom du centre. Mais il est en train de fermer, dénoncer notamment pour ses conditions de détention, Justine Fontaine.
3: Il ne reste plus personne dans ce centre de détention, le plus inhumain du pays, selon Adriana Rivera de la Coalition des immigrants de Floride. Jusqu'à 1400 personnes étaient retenues dans d'immenses tentes, dans une zone humide près de Miami. Privation de sommeil, toilettes hors d'usage. Depuis des mois, des ONG dénonçaient des conditions sanitaires désastreuses et des pratiques punitives qui peuvent s'apparenter à de la torture, selon Amnesty International.
4: Ils ont commencé à transférer les personnes vers d'autres centres de détention il y a un mois environ. Elles ont été éparpillées à travers les États-Unis.
3: Quelques migrants seulement ont été libérés. La plupart des familles ne savent pas où ont été envoyés leurs proches. Pour Adriana Rivera, le gouverneur de Floride, Ron DeSantis, a été rattrapé par le coût faramineux du projet, estimé à plus de 600 millions de dollars.
4: Ça coûte très cher aux contribuables de Floride et on est en année électorale, notamment pour élire le gouverneur. La fermeture du centre symbolise à quel point de l'argent public a été gaspillé par le gouverneur Ron DeSantis pour monter un cirque médiatique et tenter de montrer qu'il était encore plus anti-migrant que Donald Trump.
3: Le centre pourrait fermer officiellement à la fin du mois.
2: Justine Fontaine.
0: Eux ne sont pas réfugiés, mais déplacés de force dans leur propre pays.
2: 1 million de Libanais poussés sur les routes par les frappes israéliennes depuis le début du mois de mars de l'offensive de l'État hébreu et de son invasion du sud du pays. De nombreux habitants ont encore fui leurs habitations hier après de violents bombardements. 47 morts côté libanais, alors que l'armée israélienne a fait état de son côté de la mort de 4 de ses soldats. C'est au terme de cette journée particulièrement meurtrière qu'Israël et le Hezbollah sont convenus ce vendredi d'un nouveau cessez-le-feu, alors que celui d'avril, qui n'a jamais été respecté, n'incluait pas le groupe armé chiite. C'est difficile de savoir si cette nouvelle trêve sera respectée. Israël annonce aussi maintenir son occupation dans ce qu'elle qualifie de zone de sécurité dans le sud du pays, mais le protocole d'accord signé par l'Iran et les États-Unis en début de semaine prévoit bien la fin de la guerre au Liban. La question du retrait des forces israéliennes se pose donc aujourd'hui. Qu'en pensent les habitants du nord d'Israël, régulièrement visés par le Hezbollah? Notre correspondante Frédéric Misselin est allée recueillir leur inquiétude.
5: Ça serait une très très mauvaise nouvelle. Je suis pas certain que Notre Premier ministre acceptera de le faire.
6: Là, ce sera beaucoup plus difficile au quotidien pour nous parce qu'avant qu'il y ait des troupes israéliennes au Liban, on avait vraiment des bombes. Maintenant, la situation est calme. Nous savons tous très bien que l'environnement est hostile et que ça peut être calme pendant un an, deux ans, dix ans, quinze ans, vingt ans, trente ans, mais ça peut recommencer.
7: Si toute l'armée ne se retire pas complètement de la région et se replie et garde la frontière internationale et entre le Liban et Israël, on peut vivre tranquille.
8: Quand j'entends qu'il y a des Libanais qui disent « nous on est d'accord pour signer un accord avec Israël, on veut vivre avec les Israéliens en paix, etc. » Moi je trouve ça magnifique, il faudrait que le Hezbollah soit viré complètement en fait. Et je pense qu'il y a moyen de parler. On ne peut pas s'en aller sans avoir des garanties. Pour moi, tant qu'on n'a pas vraiment ces garanties-là, qu'on n'est pas certain que ça y est, c'est bon, on peut commencer vraiment une vie normale et avoir des relations normales avec nos voisins, alors on ne doit pas s'en aller.
2: Témoignage d'Israéliens au micro de Frédéric Misselin, alors que le président libanais Joseph Aoun a plaidé pour sa part pour un cessez-le-feu global lors d'un échange avec le chef de la diplomatie américaine Marco Rubio. Dans la région, les négociations entre l'Iran et les États-Unis se font toujours attendre après leur report annoncé hier par la Suisse. Le média américain Axios annonce que l'émissaire de Donald Trump, Steve Witkoff, est finalement en route vers la Suisse, où se trouverait déjà le gendre du président Jared Kushner.
0: En Ukraine, l'ultimatum de Volodymyr Zelensky à la Biélorussie.
2: Le président ukrainien donne à son homologue Alexandre Loukachenko une semaine pour démonter des antennes radio positionnées en Biélorussie pour guider les frappes russes en Ukraine. S'il ne le fait pas, nous le ferons nous-mêmes, prévient Volodymyr Zelensky. Du côté de la mer Baltique, une quinzaine de pays membres de l'OTAN ont refermé hier deux semaines d'exercice, l'entraînement Baltops, pensé comme un message dissuasif à l'attention de Moscou. Notre correspondante Marielle Vituro a pu monter à bord de la frégate française qui y participait. Reportage.
9: Là, il y a un aéronef inconnu que j'ai classé suspect.
10: Dans le central opération, le lieu le plus secret de la frégate, l'enseigne de vaisseau Kevin prépare ses équipes à l'exercice. Comment réagir si un avion ennemi ne répondait pas aux sommations?
11: C'est la menace qui va la plus vite. Un avion de chasse en ordre de grandeur, c'est une vingtaine de kilomètres. En une minute, ça laisse peu de temps à l'improvisation.
10: Une menace qui peut être tout à fait réelle. Le commandant de la frégate, Martin Redouté.
12: On a constaté des évolutions des forces russes à proximité du bâtiment. Notre posture, c'est de faire en sorte dans ces cas-là que notre attitude ne soit pas perçue comme agressive puisque nous sommes dans un scénario vraiment défensif.
10: Les alliés ont aussi testé leur capacité de déminage pour escorter des unités dites précieuses comme des ravitailleurs. Ils ont appris à arraisonner des navires suspects comme les pétroliers de la flotte fantôme russe, le commandant.
12: Si dans le contexte mondial actuel, on continue d'envoyer des navires et des aéronefs pour participer à Baltops, c'est bien le signe de l'importance de cette région du monde pour notre sécurité collective.
10: La frégate va encore naviguer en mer Baltique pour assurer la mission de patrouille décidée par l'OTAN début 2025. Marielle Vituro, Tallinn.
2: Et les Européens qui continuent de préparer d'éventuelles négociations sur la guerre en Ukraine avec la Russie après plusieurs semaines de débats au sein de l'Union européenne sur la composition de la délégation qui pourrait discuter avec Moscou. Les 27 seraient parvenus à une position commune pour se faire représenter par le président du Conseil européen, Antonio Costa, et les pays prêts à garantir la sécurité future de l'Ukraine. C'est en tout cas ce qu'a affirmé Emmanuel Macron hier soir à l'issue du Conseil européen.
0: RFI, les 1h08 à Boston, la Coupe du Monde de football avec le Maroc qui fait un grand pas, hein, Julien, vers les 16e de finale.
2: Le Lion de l'Atlas victorieux 1-0 face à l'Écosse cette nuit. Une bonne opération avec un but dès la deuxième minute de l'attaquant Ismaël Saïbari. La fin de rencontre a été plus difficile, mais le Maroc n'a pas cédé et Ismaël Saïbari salue le sérieux de son équipe.
13: Tous les matchs sont importants et il n'y a pas de match facile ici en Coupe du Monde. Au final, c'est les 48 meilleures nations du monde. Donc voilà, on a tenu, on a pu marquer plus. Et malgré ça, on a eu l'état d'esprit de l'équipe qui a permis de se battre au fond et ramener les trois points. L'Écosse aussi, ils sont une bonne équipe. Ils sont allés jouer plus dans leur qualité. C'est les longs ballons, les duels et se battre. Et nous, s'il faut ça pour gagner un match, ben on va le faire, et comme aujourd'hui.
2: Et le Maroc en tête. tête du groupe C à égalité avec le Brésil qui a battu cette nuit l'équipe d'Haïti 3-0. Hier soir, les États-Unis se sont qualifiés en 16e de finale en battant l'Australie 2-0. À l'instant, le Paraguay vient de battre la Turquie 1-0. À suivre un peu plus tard aujourd'hui, notamment la rencontre Allemagne-Côte d'Ivoire, un match à retrouver en direct et en intégralité sur RFI si vous nous écoutez sur le continent africain.
0: Au Zimbabwe, c'est une loi qui pourrait permettre au président Emmerson Mnangagwa de passer 2 ans de plus au pouvoir.
2: Son mandat est censé s'achever en 2028, mais jeudi, la chambre basse du Parlement a approuvé un projet de loi visant notamment à faire passer la durée des mandats présidentiels de 5 à 7 ans. Le texte doit encore être débattu par la chambre haute.
14: Retour sur Radio Système, c'était les informations délivrées par notre partenaire Radio France Internationale. On continue nos programmes.
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1: Bonjour à toutes et à tous, votre bulletin météo de ce samedi 20 juin. C'est du beau temps qui vous attend avec un ciel peu nuageux. Côté température, le thermomètre affiche 20 degrés. Le vent est plutôt calme, il souffle en rafale à 10 km/h. L'après-midi, c'est à peu près le même type de temps, peu de changements, toujours un beau ciel bleu, du beau temps donc avec un ciel peu nuageux. Côté température, le thermomètre n'en finit pas de grimper pour atteindre 34 degrés avec un ressenti de 40 degrés sous l'influence du soleil, le vent quant

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1: Dominique Père.
2: Je m'appelle Myriam, j'ai 3 enfants, 2 filles et 1 garçon et j'habite Vauvert. L'été, la piscine c'est un peu notre sortie à nous, pas besoin de partir loin, pas besoin de dépenser beaucoup, c'est un lieu unique et rafraîchissant, surtout quand on habite dans un bâtiment collectif. Moi je vis avec environ 2300 euros par mois, aide comprise. Avec ça je fais tout, le loyer, l'électricité, les courses, les vêtements, l'école et puis les imprévus, toujours. À la fin du mois il me reste peu, certains mois autour de 100 euros. C'est ce que j'essaie de garder pour faire plaisir aux enfants, sortir un peu, respirer. La piscine c'est simple, l'été on y va souvent, c'est nos vacances. Les enfants attendent ça toute l'année. Et puis de temps en temps, je leur prends un petit plaisir, une barquette de frites, une crêpe, une boisson. Pas chaque fois, mais 1 ou 2 fois dans la semaine, juste pour leur faire plaisir. Mais cette année, je fais les comptes. 4 entrées, 5 fois par semaine, sur un mois, avec l'augmentation, ça fait environ 40 euros de plus. 40 euros. Dit comme ça, ça ne paraît pas énorme, mais pour moi, c'est presque la moitié de ce qu'il me reste pour vivre un peu, pour faire des choses avec eux. Alors forcément, je réfléchis, est-ce qu'on y va autant? Est-ce qu'on réduit? Ou est-ce que ce sont les petits plaisirs à côté qu'on enlève? Ce n'est pas dramatique, bien sûr, mais ce sont ces petites choses qui changent le quotidien, et parfois pour les enfants, ce sont ces petites choses qui comptent le plus.
0: Vous pouvez retrouver cette chronique sur le site internet de radiosystème.fr ou tout simplement sur sa plateforme SoundCloud. Tout de suite, on retrouve Caroline, conseillère en séjour à l'Office de Tourisme Cœur de Petite Camargue, qui réunit, je vous le rappelle, les communes de Vauvert, Émargaud, Bord, Beauvoisin et Le Quélard. Elle vient toutes les fins de semaine pour tout simplement nous donner des idées de sortie sur ce territoire. Salut Caroline.
3: Bonjour Dominique.
0: Allez, on commence toujours, comme d'habitude, par les expositions sur Vauvert.
3: Et oui, dernière ligne droite pour voir Embrun coloré de Robert Faure à l'espace culturel Jean Jaurès à Vauvert. Elle sera visible jusqu'au mercredi 24 juin. Autre exposition toujours sur Vauvert est visible jusqu'au samedi 27 juin. Exposition galénique du soin à l'art et de l'art au soin à l'atelier Le Bourbon, lieu d'art et de son, 33 impasse Le Planet.
0: À Vauvert. Le 18 juin, ce jeudi à Vauvert, le trophée des prémices, 3e journée.
3: Et oui, la 3e journée, ce trophée qui est toujours dédié à la recherche des nouveaux talents taurins. Il permet aux taureaux jeunes de 5 à 7 ans des manades locales de venir se tester en piste et d'être détectés s'ils se révèlent méritants. Cette course aura lieu avec les manades Renault, La Fisca et de la Clapière, organisée par la ville de Vauvert en partenariat avec la Fédération française de la course camarguaise. C'est bien sûr une course gratuite, ce jeudi 10 juin à Vauvert, aux arènes.
0: Aux arènes. Le lendemain, le 19 à Émargues, toujours du taureau que du taureau, course camarguaise de taureaux jeunes à 17h30, organisée par le club taurin La Balestilla. Entrée 8 euros avec les manades Cuillet, Aubanel, Baron Celli et Renault. Aux arènes donc.
3: Et on continue avec le samedi 20 juin à Émargues, ce même club taurin La Balestilla qui organise à 18h30 un loto sur la promenade Jules Ferry à Émargues.
0: Du 19 au 21 juin, n'oubliez pas, c'est la fête de la musique sur les territoires, sur notre territoire en Petite Camargue. On va swinguer, danser et se dandiner. Le vendredi 19 juin, on se retrouve d'abord au bord, c'est à la place de la mairie, hein, de 18h30 à 20h. Mais aussi
3: Le Quélard, place de la mairie de 19h à 21h, à Vauvert, à l'auditorium de l'école de musique pour un concert à 18h30. Le samedi 20 juin, direction Émargues pour un concert de l'orchestre symphonique à 21h au centre culturel. Également sur Beauvoisin, place du Temple, un concert filine avec stéréotype dès 19h. Et le dimanche 21 juin, à Beauvoisin, place du Temple à partir de 17h et à Vauvert, place de la mairie de 19h à 21h.
0: Et puis à noter que le mardi 23 juin, c'est la fête
2: des feux de la Saint-Jean à Le Quélard. 16h arrivée de la flamme à l'école élémentaire, exposition des dessins des enfants, danse d'ouverture des cabidoules à l'école et départ du défilé, danse sur le pont du Grès et place Ludovic Tarieux, arrivée du cortège, place Saint-Jean, embrasement, farandole autour du bûcher avec une animation musicale et bien sûr, restauration, soirée dansante. Mais il n'y a pas de taureau. Eh bien non, parce que c'est la fête de la Saint-Jean au Quélard ce mardi 23 juin, autour, hein, si j'ai bien compris, des écoles primaires. Le mercredi 24 juin, on finit là-dessus ?
3: Eh oui, avec la visite guidée de la réserve de Maestre à 9h. Le tarif est à 8€ et pour les enfants de 6 à 12 ans à 4€. Sur réservation au 04 86 84 04 39.
2: Merci Caroline de l'Office de Tourisme Cœur de Petite Camargue. On se retrouve toutes les semaines pour l'agenda des sorties sur les communes du Quélard, au bord Beauvoisin, et Margues et Vauvert. Je vous rappelle que vous pouvez aussi réécouter, télécharger cet agenda sur le site ou sur le SoundCloud de radiosystème.fr. Pour en savoir plus, un site internet, un Facebook.
3: Oui Dominique, le site internet de l'Office de Tourisme Cœur de Petite Camargue est www.cœurdepetitecamargue.fr. Vous pouvez aussi nous suivre sur la page Facebook et l'Instagram. Trônant fièrement sur la place Gambetta, la tour de l'horloge est la mémoire vivante de Vauvert. La cloche de la tour a rythmé la vie des passants pendant des siècles. Vauvert et sa tour de l'horloge, c'est une histoire d'amour, des siècles de partage, de joie et de peine. L'Office de tourisme Cœur de Petite Camargue, en partenariat avec la mairie, a organisé des visites flash de la tour de l'horloge. 45 minutes de pur bonheur et de découverte de ce magnifique édifice. La restauration a été minutieuse et la tour de l'horloge est prête à vous accueillir. Les réservations se font directement auprès de l'Office de tourisme Cœur de Petite Camargue par téléphone au 04 66 88 28 52. L'entrée est gratuite pour les habitants de la communauté des communes de Petite Camargue et à 3,50€ pour les extérieurs. Attention, le nombre de places est à 8 personnes et la réservation est obligatoire. Bonne visite! Pour le mois de juin, vous pourrez visiter la tour de l'horloge le jeudi 4 juin à 10h, le mardi 16 juin à 10h et le mardi 23 juin à 10h.
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1: Aujourd'hui, continuons l'histoire du château de Vauvert. Nous avons vu qu'en octobre 1628, cette immense place forte située au sommet du Castellas avait été entièrement détruite et que seul le donjon avait été laissé debout. Le 27 juin 1629, Richelieu accorde aux protestants la paix d'Alès. Cet édit est signé par le roi le 28 juin au camp de Lédignan près d'Alès. Cet édit prévoit la fin des hostilités entre les catholiques et les protestants. Il imposera aussi la destruction des remparts de nombreuses villes, notamment Uzès. À ce moment-là, le seigneur de Posquières revient et ne découvre qu'un champ de ruines. Charles Lévy de Ventadour intente alors un procès aux Vauverdois qu'il accuse d'être la cause de la destruction de son château. Ce procès durera assez longtemps. Finalement, il se conclura par des accords. Le seigneur fera reconstruire un château sur la Motte Foussa, le Castellas, et les Vauverdois abandonneront des droits sur les marais. Les matériaux utilisés pour la reconstruction du château sont extraits soit des ruines de l'ancien château, soit des bancelles qui formaient les contreforts du Castellas, qui avait déjà servi en partie à la construction du premier château. Ils sont à ce moment-là utilisés et arasés. Un mur de soutènement est construit le long du château afin de soutenir l'édifice. On peut le voir sur le côté du jeu de ballon.
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2: Le mercredi 10 juin, dans les arènes de Vauvert, a eu lieu la présentation de la saison festive de la municipalité nouvellement élue et le dévoilement de la fiche officielle de la fête votive 2026. Bien que la majorité du programme ait été travaillée par l'ancienne municipalité, et notamment Bruno Pascal, quelques nouveautés, et pas des moindres, ont été proposées dans cette soirée. Écoutez la réaction d'Adrien Poujol, Vauverdois, qui, avec sa société Stahl, devient officiellement prestataire de services des arènes.
3: Parlez-moi de cette société, justement, puisque cette société est prestataire des arènes de Vauvert maintenant.
4: J'ai une société qui s'appelle Stahl Communication depuis quelques années, et qui est déjà prestataire des arènes de Lunel et de Nîmes. Donc à travers mes différentes activités où j'ai pu me développer, je suis allé plus vers un axe de communication en créant le magazine Taureau, qui est un magazine gratuit de course camargaise. Et puis, dans le cadre encore de mon développement, bon, Nicolas Maisonnet m'a proposé de travailler pour la ville de Vauvert. Donc voilà, on développe toujours la société vers ça. J'ai une dizaine d'employés, donc il faut le faire tourner. Et donc, très heureux.
3: Moi, après. Mais le but du jeu, c'est pas juste le magazine.
4: Non,
3: c'est aussi programmer des spectacles dans les arènes, taurin ou pas.
4: Donc dorénavant, cette société, et en l'occurrence ma personne, travaille en prestation de service pour les arènes de Vauvert, de Nîmes et de Lunel, où j'en ai la direction, à Nîmes avec Simon Casas et à Lunel avec deux autres associés.
3: Voilà, vous êtes plutôt axé sur la course camargaise et la corrida, hein, en termes de
4: Au de tout début, je suis rentré effectivement aux arènes par le biais de la course camargaise, mais au fil des années, je me suis développé et j'ai appris mon métier aussi. Hein, voilà, j'ai appris mon métier auprès de Simon et maintenant, j'organise tous les spectacles, les concerts de Lunel. Je suis dans l'organisation, c'est pour ça qu'on fait venir les Chico et les Gypsy à Vauvert. Voilà, donc il y a tout ce qui est événementiel, on le fait.
3: Comment s'est fait cette relation entre vous et le maire de Vauvert?
4: Honnêtement, naturellement, quelques jours après les élections, j'ai reçu un coup de fil. Il a voulu me rencontrer, je suis allé à son bureau, il m'a proposé de les aider au sein des arènes, avec nos loin de gros. J'ai pas réfléchi longtemps, hein. Ça fait plusieurs années que mon nom circule. Si ça avait été Jean Denat, je l'aurais fait pareil. Hein. J'ai aucun problème avec ça. Et c'est mon métier, donc vraiment j'avais envie et puis c'est ma vie. Là.
3: Alors qu'est-ce que vous allez faire concrètement donc, dans cette ville avec de gros événements? Vous avez voulu taper fort, comme on dit en termes de communication, avec un événement le 9 août notamment.
4: C'est ça, bon, le 9 août, c'est une corrida exceptionnelle. Il y a deux événements. Il y a le 7 août, le concert, qui, je pense, va être très populaire. Il va plaire vraiment à tous les âges de Vauvert, on va dire, à toute la population. Et puis la corrida, qui va plaire à une certaine partie du public, à certains habitants de Vauvert. Mais moi, je veux toucher un peu tout le monde. Je veux qu'on parle de Vauvert, qu'on parle des arènes. On a quand même des arènes de presque 4000 places. Et elles sont malheureusement trop souvent peu remplies, mais c'est la faute à personne, parce que les arènes sont comme ça. Et donc l'idée que j'ai, c'est vraiment de deux, trois fois par an, de faire des coups très forts, et après, bien sûr, de développer la course camargaise avec Nolwenn, avec Raymond Querel, avec les membres de l'équipe municipale, et de faire venir les grands taureaux dans les arènes de Vauvert.
3: Voilà, là, vous avez fait fort. Avec, pour ceux qui ne connaissent pas la corrida, c'est le numéro un aujourd'hui, Sébastien Castella. C'est grâce à vous, parce que c'est votre ami, je crois, intime. Donc c'est grâce à vous que vous faites venir cette figure. Parce que sinon, elle était inaccessible peut-être aussi pour une petite ville.
4: Complètement. Même Léa. Si je n'ai pas la validation et l'appui de Simon Casas, de Sébastien Castella, je ne peux pas faire ce genre de cartel. Même quand je leur ai parlé de Vauvert au début, ils le font parce que c'est moi. Hein. Si, ils savaient où c'était, bien sûr. Mais dans la saison taurine, si vous préférez, à cette date-là, deux jours avant, ils sont en Espagne, dans les plus grandes arènes. Après, ils sont à Béziers à la Feria, ils sont à Dax. Ils tourneraient devant peut-être plusieurs milliers de personnes. Et donc, Vauvert, c'est dans le chemin. Mais je vous le dis, ils vont venir avec beaucoup d'envie et beaucoup d'engagement parce qu'ils vont vouloir que ça brille.
3: Deuxième grand coup d'entrée, c'est les Gypsy Kings.
4: Tout à fait, Chico les Gypsies.
3: Chico les Gypsies.
4: Voilà, c'est Chico, c'est un artiste quand même connu internationalement. Et puis, ce qui a été bien, c'est qu'il nous a promis qu'il tournait nulle part. Donc on va pouvoir rassembler, on va pouvoir communiquer, je pense que ça va marcher.
3: Là aussi, c'est les relations Adrien Pujol.
4: Voilà, non, ça c'est plutôt une relation de travail avec mes associés de Lunel, qui ont réseau grâce à tous les concerts qu'ils font depuis des années. Mais maintenant qu'on est associés, on travaille ensemble au quotidien. Donc voilà,
3: Vous allez travailler avec les élus? Comment ça va se passer? C'est vous qui faites des propositions pour l'année prochaine, et les élus valident ou pas?
4: C'est un travail de confiance. Je propose aux élus, notamment M. le maire et Anne Olwen, ma vision. Et je dis, voilà, j'aimerais qu'on fasse ça, tel spectacle, tel corrida, ou telle course camarguaise, oui, non, on en parle ensemble. Ce qu'il y a de bien, c'est qu'il y a une vraie volonté de vouloir changer les choses, d'avancer. Alors, tout ne sera pas parfait, je ne suis pas fou, hein, ça va être compliqué par moments, mais quand on travaille tous positivement, ça a plus gage de réussite.
3: Les arènes de Vauvert vont donc devenir une salle de spectacle, si je puis dire, en tout cas, ou un lieu de spectacle autre que Taurin, hein, puisque bon, là, on a bien compris. Et c'est ça l'idée, c'est de programmer donc des chanteurs, etc. Est-ce que, un peu ce qui se passe à Lunel, finalement, c'est des chanteurs qui sont en troisième année, on va dire, de tournée, et qui font les petites arènes ou les arènes moyennes?
4: Ben, je ne pense pas qu'il faut le voir comme ça. Il faut faire au coup par coup, avoir des ambitions, réfléchir à ce qu'on peut faire. Et puis quand on a des propositions d'artistes, on saisit l'opportunité. Cette année, c'est ce qu'on a fait. Je pense que c'est ce qu'il faut faire pour le futur. Après, moi, je veux le pérenniser pour que ça marche. Après, on verra déjà cette année. Et puis après, on en reparlera.
3: Est-ce que vous avez des noms, là, par exemple, d'artistes qui pourraient venir hors Taureau Machine?
4: Non, pour moi, aucun nom. J'ai arrêté cette programmation-là. Et je retravaillerai celle de l'année prochaine après.
3: Un mot quand même sur la polémique du retour de la corrida à Vauvert. Certains disent on n'a pas le droit de refaire. Est-ce qu'il y a un point de règlement là-dessus ou de...
4: La loi française nous donne raison parce qu'il y a encore un mois, il y a une noviade qui a été organisée à Vauvert. Donc il n'y a aucun problème de ce côté-là. On a vu ce soir, on a fait une annonce, il y avait 500 personnes.
3: La loi dit quoi exactement?
4: Un arrêt pendant une période de la tradition, on peut plus en refaire des corridas. Mais là, il n'y a pas d'arrêt, chaque année il y en a, donc il n'y a aucun problème avec ça.
3: Et donc là, qu'est-ce que vous avez envie de répondre après à cette polémique avec... Bon, vous avez l'habitude sur Nîmes peut-être de côtoyer les associations qui sont contre les corridas. Qu'est-ce que vous avez envie de leur dire là?
4: Je peux comprendre qu'on n'aime pas la corrida, je n'ai aucun problème avec ça. Mais de là à faire ce café Jérém Star, à invectiver les gens, à se servir du malheur d'une jeune fille pour attaquer nos traditions, je trouve ça puant. Voilà. Il a une réaction puante. Donc,
3: qu'est-ce qu'il a par rapport à la jeune fille?
4: Il a fait une manifestation, il a mis en parallèle ce qui s'est passé par rapport à son procès, par rapport au viol de cette petite.
3: En gros, quand même, pour expliquer aux personnes, il a Jérém Star, c'est un influenceur qui est rentré dans les arènes au cours de la feria et qui est passé en jugement. Il a été relaxé.
4: Il a été relaxé de Nîmes, a fait appel, donc je pense qu'il devrait morfler, comme on dit chez nous. Allez, merci.
3: Merci Adrien.
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7: Les les samedis 25 et dimanche 26 juillet, rendez-vous pour l'édition d'été du festival Colors Festival. Pour cette nouvelle édition d'été du Colors Festival, en accord avec la ville de Carpentras, le festival propose pour la première fois un événement le dimanche avec une programmation en journée, puis en soirée. Comme ces dernières années avec Folamour, Céron, Cassius, Octavoine ou plus récemment Laurent Garnier, la programmation haute en couleur rythmera ces deux soirées du festival. Vous retrouverez cette année Bon Entendeur, Acide Arabe, Agoria, Benedetto et Farina et beaucoup d'autres artistes que vous pourrez retrouver sur le colorsfestival.fr. L'édition d'été du Colors Festival, c'est les samedis 25 et dimanche 26 juillet du côté de l'Hôtel Dieu de Carpentras, un événement incontournable de l'été.

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0: Retour sur Radio Système, c'était les informations délivrées par notre partenaire Radio France Internationale. On continue nos programmes.
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1: Bonjour à toutes et à tous, votre bulletin météo de ce samedi 20 juin. C'est du beau temps qui vous attend avec un ciel peu nuageux. Côté température, le thermomètre affiche 20 degrés. Le vent est plutôt calme, il souffle en rafale à 10 km/h. L'après-midi, c'est à peu près le même type de temps, peu de changements, toujours un beau ciel bleu, du beau temps donc avec un ciel peu nuageux. Côté température, le thermomètre n'en finit pas de grimper pour atteindre 34 degrés avec un ressenti de 40 degrés. Sous l'influence du soleil, le vent quant à lui va se renforcer pour souffler en rafale à 30 km/h. Aujourd'hui, samedi 20 juin, c'est la Saint-Sylvestre, c'est également la journée mondiale des réfugiés.

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0: Tout de suite, on retrouve Caroline, conseillère en séjour à l'Office de Tourisme Cœur de Petite Camargue, qui réunit, je vous le rappelle, les communes de Vauvert, Émargaud, Bord, Beauvoisin et Le Quélard. Elle vient toutes les fins de semaine pour tout simplement nous donner des idées de sortie sur ce territoire. Salut Caroline.
1: Bonjour Dominique.
0: Allez, on commence toujours, comme d'habitude, par les expositions sur Vauvert.
1: Et oui, dernière ligne droite pour voir En brun coloré de Robert Faure à l'espace culturel Jean Jaurès à Vauvert. Elle sera visible jusqu'au mercredi 24 juin. Autre exposition toujours sur Vauvert est visible jusqu'au samedi 27 juin. Exposition galénique du soin à l'art et de l'art au soin à l'atelier Le Bourbon, lieu d'art et de son, 33 impasse Le Planet.
0: À Vauvert. Le 18 juin, ce jeudi à Vauvert, le trophée des prémices, troisième journée.
1: Eh oui, la troisième journée, ce trophée qui est toujours dédié à la recherche des nouveaux talents taurins. Il permet aux taureaux jeunes de 5 à 7 ans des manades locales de venir se tester en piste et d'être détectés s'ils se révèlent méritants. Cette course aura lieu avec les manades Renault, La Fisca et de la Clapière, organisée par la ville de Vauvert en partenariat avec la Fédération française de la course camarguaise. C'est bien sûr une course gratuite, ce jeudi 10 juin à Vauvert, aux arènes.
0: Aux arènes, le lendemain, le 19 à Émargues, toujours du taureau que du taureau, course camarguaise de taureaux jeunes à 17h30, organisée par le club taurin La Balestilla. Entrée 8 euros avec les manades Cuillet, Aubanel, Baron Celli et Renault. Aux arènes donc.
1: Et on continue avec le samedi 20 juin à Émargues, ce même club taurin La Balestilla qui organise à 18h30 un loto sur la promenade Jules Ferry à Émargues.
0: Du 19 au 21 juin, n'oubliez pas, c'est la fête de la musique sur les territoires, sur notre territoire en Petite Camargue. On va swinguer, danser et se dandiner. Le vendredi 19 juin, on se retrouve d'abord au bord, c'est à la place de la mairie, hein, de 18h30 à 20h. Mais aussi
1: Le Quélard, place de la mairie de 19h à 21h, à Vauvert, à l'auditorium de l'école de musique pour un concert à 18h30. Le samedi 20 juin, direction Émargues pour un concert de l'orchestre symphonique à 21h au centre culturel. Également sur Beauvoisin, place du Temple, un concert fill-in avec stéréotype dès 19h. Et le dimanche 21 juin, à Beauvoisin, place du Temple à partir de 17h et à Vauvert, place de la mairie de 19h à 21h.
0: Et puis à noter que le mardi 23 juin, c'est la fête des feux de la Saint-Jean à Le Quélard. 16h arrivée de la flamme à l'école élémentaire, exposition des dessins des enfants, danse d'ouverture des cabidoules à l'école et départ du défilé, danse sur le pont du Grès et place Ludovic Tarieux, arrivée du cortège, place Saint-Jean, embrasement, farandole autour du bûcher avec une animation musicale et bien sûr restauration, soirée dansante. Mais il n'y a pas de taureau. Eh bien non, parce que c'est la fête de la Saint-Jean au Quélard ce mardi 23 juin, autour, hein, si j'ai bien compris, des écoles primaires. Le mercredi 24 juin, on finit là-dessus?
1: Eh oui, avec la visite guidée de la réserve de Maïstre à 9h. Le tarif est à 8 euros et pour les enfants de 6 à 12 ans à 4 euros. Sur réservation au 04 86 84 04 39.
0: Merci Caroline de l'Office de Tourisme Cœur de Petite Camargue. On se retrouve toutes les semaines pour l'agenda des sorties sur les communes du Quélard, au bord Beauvoisin, Émargues et Vauvert. Je vous rappelle que vous pouvez aussi réécouter, télécharger cet agenda sur le site ou sur le SoundCloud de radiosystème.fr. Pour en savoir plus, un site internet, un Facebook.
1: Oui Dominique, le site internet de l'Office de Tourisme Cœur de Petite Camargue est www.cœurdepetitecamargue.fr. Vous pouvez aussi nous suivre sur la page Facebook et l'Instagram. Trônant fièrement sur la place Gambetta, la tour de l'horloge est la mémoire vivante de Vauvert. La cloche de la tour a rythmé la vie des passants pendant des siècles. Vauvert et sa tour de l'horloge, c'est une histoire d'amour, des siècles de partage, de joie et de peine. L'Office de tourisme Cœur de Petite Camargue, en partenariat avec la mairie, a organisé des visites flash de la tour de l'horloge. 45 minutes de pur bonheur et de découverte de ce magnifique édifice. La restauration a été minutieuse et la tour de l'horloge est prête à vous accueillir. Les réservations se font directement auprès de l'office de tourisme Cœur de Petite Camargue par téléphone au 04 66 88 28 52. L'entrée est gratuite pour les habitants de la communauté des communes de Petite Camargue et à 3,50 euros pour les extérieurs. Attention, le nombre de places est à 8 personnes et la réservation est obligatoire. Bonne visite! Pour le mois de juin, vous pourrez visiter la tour de l'horloge le jeudi 4 juin à 10h, le mardi 16 juin à 10h et le mardi 23 juin à 10h.
2: Secondes, l'info culturelle en Occitanie.
3: Depuis une quinzaine d'années, l'ensemble baroque de Toulouse fait revivre les 200 cantates de Jean-Sébastien Bach avec les cantates sans filet, plusieurs fois par an à l'église Saint-Exupère. Elles sont interprétées sans avoir été préalablement répétées devant le public et le chef d'orchestre invité commente la structure de la cantate et ce qu'il demande aux interprètes, musiciens et chanteurs. Marie-France Lepestipon, bénévole de l'ensemble baroque de Toulouse.
4: Les cantates sans filet, c'est d'abord une aventure entre amis musiciens de l'ensemble baroque de Toulouse, sous la direction et à l'initiative de leur chef de l'époque, Michel Brun. Les musiciens de l'ensemble baroque ont fait un pari un peu fou de donner l'intégralité des cantates de Jean-Sébastien Bach, et ce, dans l'esprit de l'époque, c'est-à-dire dans l'urgence. C'est dans ce sens qu'il s'agit de répétition de concerts et non de concerts à purement parler. Le public est invité à participer au choral final, à chanter sous la direction du chef. À la fin de la séance, tout le monde est invité à échanger sur le parvis de l'église pour un moment convivial.
5: Je suis Laurence Martineau, je suis violoniste et au sein de l'ensemble baroque de Toulouse, j'occupe la place du premier violon. Sur les cantates sans filet, c'est un dispositif où on est bénévole. Le plaisir, c'est de découvrir à chaque fois une nouvelle cantate et de la partager avec un public et de la décortiquer au fil de la séance et après de la jouer en entier. Pour nous, c'est le bonheur de découvrir cette grande œuvre. Il y a quand même dans l'idée de Jean-Sébastien Bach que ce soit facile à monter d'une certaine manière. Certaines cantates sont plus compliquées. Bon, ça fait partie du challenge. Là, ce n'est pas un concert, donc on n'a pas d'enjeu de restitution parfaite. Le seul objectif, c'est le plaisir de partager avec le public.

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1: Aujourd'hui, nous allons continuer l'histoire de la faille de Vauvert. Les hommes s'installent donc sur ses sources. Hommes préhistoriques au début, puis plus tard, les Volques arécomiques qui sont non pas des Gaulois mais des Celtes, qui sont les peuplades qui sont ici, qui s'accoquinent avec les Romains pour former une civilisation gallo-romaine. On a ainsi des villas, soit sur la colline que l'on appellera la Motte Foussa, qui sera notre Castellas plus tard, au niveau des Pileprés aussi, et puis aussi vers le domaine de Parapon, qui est sur la costière, pas très loin des Salines. Et vers la fin du 8e siècle, les Juifs s'installent à Posquière sur les sources, car ils ont besoin d'eau pour les ablutions rituéliques. Effectivement, dans les maisons et dans les synagogues, il y a des pièces d'eau où on peut procéder à ces ablutions-là. Pour les femmes, c'est tous les mois, et pour les hommes, c'est chaque fois que l'hygiène l'exige. Ces pièces d'eau, pour l'hygiène, sont en fait l'ancêtre de nos baignoires et de nos bidets. C'est ce que l'on appelle les mikvés.
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3: Annelies, Charlotte et Lucille sont avec nous. Elles représentent l'association Lavelac, les arts des villes et des champs, qui se situe, cette association, du côté de Calvisson. Bonjour mesdames.
4: Bonjour.
5: Voilà.
3: Bonjour mesdames. Alors, vous venez nous parler tout simplement du festival Ito, ce fameux festival des rencontres colombiennes qui a lieu donc du côté de Sommières et plus précisément au château de Salinelles le 3, 4, 5 juillet prochain. Rencontre autour de la Colombie, si j'ai bien compris, on en parlera juste après. Mais tout d'abord, juste un mot quand même sur cette association, les arts des villes et des champs.
4: Les arts des villes, les arts des champs.
3: Annelies.
4: Oui, est une association.
3: Vous êtes la directrice, si j'ai bien compris.
4: Je suis la porteuse de projet principal, on va dire, et la conteuse de cette association, et du coup, effectivement, la coordinatrice, idéalisatrice du Festival Ito.
3: D'accord. Lavelac, quand même, en deux mots, qui peut...
4: Oui, Lavelac. Donc, Lavelac, comme vous l'avez dit, là, c'est l'acronyme Les Arts des Villes, Les Arts des Champs. C'est une association qui existe depuis janvier 2010, qui a végété pendant quelques temps, car je crée la même association à Bogota pendant ce temps-là, de 2010 à 2013. Et c'est à mon retour en France que c'est devenu une association vraiment avec plus d'activité.
3: Avec plus d'activité.
4: Voilà.
3: Alors je vois qu'à toi, on en a parlé un peu quand on préparait un peu cette émission, ou qu'on discutait au début. C'est, d'abord, vous êtes sur le compte, sur la médiation, et donc sur ce fameux Festival Ito. Bon, conteuse donc.
4: C'est ça.
3: Alors
4: c'est
3: les comptes, comment vous... Vous déclinez un peu cette activité?
4: Alors, rapidement, en tout cas, les contes, moi, je suis partie avec cette certitude que ce n'était pas pour endormir les enfants, mais pour réveiller les adultes. Donc, c'est avec ça, comme bagage, que je suis arrivée en Colombie, que j'ai bien vu que ça se passait comme ça là-bas. Et l'idée maintenant, c'est de faire revivre nos contemporains, nos voisins, un petit peu de cette effusion de la parole vivante qu'il peut y avoir là-bas, mais qui existe en soi, dans l'objet conte, dans la matière du conte.
3: Très bien. La partie médiation aussi, l'association intervient sur les collèges, les écoles primaires.
4: Absolument.
3: Dans le conte.
4: Voilà, dans des ateliers d'oralité, des ateliers d'écriture, des ateliers de mélange des arts. Par exemple, cette année, dans le cadre aussi donc des actions de médiation du Festival Ito, on a fait des contes sonorisés, enfin des contes avec des paysages sonores, avec un chanteur qui faisait tout le bruitage et les enfants qui faisaient ce bruitage-là.
3: Et puis, le dernier volet, si je puis dire, de votre association, c'est le Festivalito. Voilà, alors, on va en parler, bien évidemment, plus précisément. Mais d'abord, votre rapport avec la Colombie. Vous étiez en Colombie, vous êtes revenu.
4: Je suis parti, moi, en 2007 pour 5 mois. Et il y a une petite distorsion du temps qui a fait que je suis revenu 5 ans plus tard, finalement.
3: Voilà. Qu'est-ce qui s'est passé?
4: Ouf, la vie. Voilà, la vie. La vie, la mort, ce genre de choses. Et le fait de ne pas pouvoir repartir en Colombie a fait que c'était tout aussi bien de faire venir la Colombie et de recréer cette ambiance époustouflante, extravagante qu'on peut sentir en Colombie dans les rues de Calvisson, de Sommières ou de Salinelles.
3: Alors, quelle est cette ambiance? On va pas faire le...
4: Alors, en tout cas, nous, ce qu'on convoque à chaque fois, c'est un des courants littéraires majeurs en Colombie, donc l'histoire du réalisme magique. C'est-à-dire comment, dans la réalité, dans le tous les jours, peut s'inviter la merveille et on le prend comme ça, quoi, normal. Tant mieux.
3: Et la Colombie, quand même, pour savoir, la Colombie, qu'est-ce qu'elle a de spécial, la Colombie?
4: Mais en tout cas...
3: Moi, je ne connais pas, donc qu'est-ce que vous diriez comme ça, là?
4: Justement, pour sortir un petit peu de tous les clichés, même si c'est avec ces clichés-là que je suis partie, hein, mais en tout cas, il y avait un paradoxe, moi, qui m'animait...
3: L'arcotrafic, tout ça, c'est ça?
4: Oui, voilà. Voilà. Il y avait ce paradoxe qui m'animait, et c'était celui de se rendre compte que... La loi du silence est encore présente en Colombie. Les gens qui parlent parce qu'ils ont des vérités sociales à annoncer se font décimer, buter, voilà. Et à côté de ça, c'est le pays qui a le plus de festivals de contes, le plus d'endroits dédiés à l'oralité. Dans chaque université publique, il y a un lieu pour le conte, c'est-à-dire où tous les universitaires vont manger leur sandwich en face d'un compteur, pas en face de leur téléphone, ou les deux, l'iPhone et le compteur. L'un va, voilà, c'est des « et » en Colombie, c'est ça. Et donc, c'était ce paradoxe-là qui m'interrogeait.
3: Très culturel, en fait.
4: Très peu de moyens et pourtant très, très culturel. Et moi, les Colombiens que j'ai rencontrés dans le premier palier vers l'Amérique latine, à savoir l'Espagne, tous ces Colombiens-là étaient compteurs. Je trouvais ça bizarre. Et en fait, ils avaient plein d'autres professions, évidemment.
3: Alors, justement, ce Festivalito, donc, c'est un peu une, un passage vers du côté de la Colombie. Et tout commence, peut-être à côté de vous, Charlotte et Lucille peuvent en parler, peut-être du détail de ce festival qui dure, donc, je le rappelle, du 3 juillet, ce 3 juillet, vendredi, donc, jusqu'au dimanche 5 juillet, avec, je vois, des conférences. Des petits concerts, des repas, des spectacles de contes, notamment. Lucille.
4: On revient sur le terme, l'eau combien, comme ça.
5: Oui, c'est ce que Donc, le Festivalito, Lucille. C'est des rencontres locales colombiennes, l'eau combienne. Et donc, on met au centre l'oralité, par rapport à ce que Annelies, elle disait avant, avec toute cette. Ce panel de conteurs et de contes qu'il y a en Colombie. Mais ici aussi, il y a un grand héritage, une grande tradition de contes ici en France. Et donc, c'est ça qui nous motive, qui nous intéresse, c'est de faire rencontrer ces deux univers, ces deux mondes, ces deux traditions, ces deux cultures. Et donc, on aime ouvrir le Festivalito par une soirée de contes. Et quand même, il y a toujours de la musique n'est jamais très loin. Et donc, il y aura quand même un
3: concert intimiste.
5: Voilà, d'un guitariste, Monaide, qui est franco-colombien. Et il y aura un repas.
3: Juste avant
5: les contes, après l'ouverture, entre les deux. Où ce sera un plat d'inspiration colombienne.
3: Voilà, ça c'est pour le vendredi, hein, avec ouverture en palabre et air de guitare. Je vois 20h repas, 21h de spectacle de contes, et puis le concert intimiste dont vous venez de parler. Le lendemain,
5: Juste avant, on va donner quand même le nom des deux spectacles de contes.
3: Oui.
5: Ça sera David Castañeda et Victor Cova Correa.
4: Donc un Colombien et un Vénézuélien.
5: On a invité aussi le Venezuela,
4: pays voisin.
3: Et puis très rapidement quand même, sur le samedi, qu'est-ce qu'on va trouver grosso modo?
5: Eh bien, ce qu'on aime bien de tradition aussi sur le festival, c'est...
3: Ça commence l'après-midi. Hein.
5: Ça commence l'après-midi avec nos traditionnelles empanadas, si vous voulez venir vous restaurer le midi. Notre guinguette et cantina est ouverte. Ce qu'on aime proposer, ce qui compte beaucoup, c'est de proposer des ateliers. Il y a toute une part importante de transmission.
3: Ah oui, je vois 6 ateliers libres.
5: Exactement.
3: Dès le matin, écriture,
5: oui.
3: Oralité, jeu et poterie, expo et zone d'écoute exacerbée.
5: Voilà. On aime donc, c'est important, ça fait partie de l'identité de l'ADN du Festivalito, c'est-à-dire l'oralité, la transmission. Et évidemment, après l'art de rue, les concerts et tout ça. Mais les ateliers ont une place importante. Généralement, c'est les artistes qui sont invités, les musiciens qui sont invités, qui proposent un atelier. Et ensuite, on ouvre les ateliers à des thématiques ou à des pratiques qui sont importantes. Pour nous, généralement, il y a toujours un atelier d'écriture. Là, c'est Charlotte qui le donnera. On a la chance. Elle pourra nous en parler après. Et après, il y a aussi tout un espace pour les enfants. Ça, c'est important aussi pour nous, l'aspect familial. Donc, il y a un spectacle jeune public et des ateliers, notamment de poterie pour enfants, mais pour tout le monde aussi, hein, pour les grands enfants intérieurs.
3: Une conférence également, je vois, après, du côté en fin d'après-midi. Hein.
4: Conférence vinylistique.
3: Vinylistique, alors c'est quoi ça?
4: Alors, c'est un grand mélomane, le DJ Baobasa. Qui a vraiment voyagé énormément en Afrique, en Amérique latine. Et donc, il y a toute sa discographie avec lui et qui va nous offrir un parcours historique de la musique afro-descendante. Donc à travers, bien sûr, l'histoire de l'esclavage et ce qui s'ensuit.
3: Et spectacle tout public, ensuite le réverbère, je vois avec la compagnie d'Ardor.
4: Alors Darda, ça c'est de l'art de rue.
3: Le Grand Chahut, ah oui, ouais. Dardar, oui.
4: Ça c'est de, donc voilà, art de rue, on a deux spectacles d'art de rue, celui des Dardars que vous venez de dire, et puis le lendemain, le dimanche aussi, on a un spectacle dans les arbres d'une colombienne. Et le Grand Chahut, ça va être un moment à vivre.
3: Théâtre Forum.
4: Voilà.
3: Ouais, c'est ça, c'est avec, sous forme de théâtre forum qui est un peu... Le public participe à...
4: Oui, mais ça va être éparpillé. Enfin, il y a... Vraiment, le programme est dense.
3: C'est le chahut, quoi.
4: C'est très dense.
5: C'est ça, il faut revenir sur le mot chahut, en fait. Parce que le concept, c'est un petit concept, mais pour ça, il y a une petite digression qu'on peut faire. C'est qu'il y a toujours un peu une thématique à chaque festival, Festivalito. Mm-hmm. Il y a toujours un peu une thématique et aussi... Une partie de la Colombie, comment dire, une tradition ou un peu un espace musical qu'on aime bien mettre en avant. Mm-hmm. Et cette année, c'est le bullerengue.
4: Parce que bullerengue, donc c'est une tradition musicale afro-descendante qui est donc dans la partie Atlantique et Caraïbes, pas Pacifique, Atlantique et Caraïbes. Mm-hmm. Et donc le bullerengue, c'est un chant assumé par des femmes, donc chanter, et en général c'est des grands-mères ou des femmes déjà mûres, et c'est un chant responsorial, donc la communauté répond, elle scande, elle chante, et la communauté répond, et c'est des hommes par contre qui font du tambour, donc c'est ça qu'on va mettre en avant. Et donc dans le mot bouillerengue, bouilla, B-U-2-L-A, ça veut dire chahut.
3: D'accord.
4: Voilà, la joie sonore.
3: Voilà, donc il y a un concert donc avec... Voilà. Les cantadoras, oui. Si, juste après.
4: Les cantadoras. Et pour revenir sur cette notion d'atelier, il y a 6 ateliers en participation libre dans le village locombien, donc poterie, écriture, etc. Et 3 ateliers, en plus des 6, 3 ateliers menés par les artistes invités. Et donc là, pour les gens qui se posent des questions sur le bullerengue, il y a 2 ateliers autour du bullerengue. Un sur emphase danse et l'autre sur l'emphase chant.
3: Voilà. Bon, on va. Il y a beaucoup de choses, hein, j'avoue, pour décliner le programme. Donc, si vous nous rejoignez du Festivalito, qui a lieu le vendredi 3, le samedi 4 et le dimanche 5 juillet prochain, mm-hmm. Des ateliers, des petits concerts, des repas, des buvettes, on peut même faire la sieste, j'espère.
5: Exactement, il y aura des chaises longues.
3: Voilà,
5: il y a des chaises longues.
3: Vous aurez des petits. On peut faire la sieste.
5: Voilà, vous aurez des petits casques à disposition.
3: Ah oui, c'est bien ça.
5: Et vous pourrez même écouter quelque chose qui
3: surprise.
6: Peut-être une sieste active.
5: Voilà, une sieste active. Je ne voulais pas dire qu'il va vous endormir. Parce que...
6: Ah non.
5: Mais
6: méditative, active.
5: Exactement.
3: Voilà. Qu'est-ce que vous avez envie de rajouter sur le dimanche? Parce qu'il faut qu'on finisse notre interview sur le dimanche ou d'une façon générale.
6: Bah, le dimanche, c'est plutôt la notion de finir sur du peut-être moins chahut, justement, du plus tranquille, plus dominical. On commence avec un petit déjeuner qui va nous amener doucement vers une balade comptée, donc avec les conteurs et conteuses présents le temps du Festivalito. Et la balade comptée se fera entre les platanes de Salinelle. Il y a des platanes tricentenaires, si je ne m'abuse. Et dans ces platanes, afin d'optimiser tout l'espace, c'est aussi pour ça qu'on s'est dirigé vers ce sublime endroit du parc du château. Il y a plein d'espaces... plein d'espaces qu'on peut optimiser. Et les platanes permettent de faire un superbe spectacle donc d'une circassienne colombienne, Blanca Ramirez, qui terminera donc la balade comptée par un spectacle dans les arbres, entre le ciel et la terre. Voilà, c'est le cas de le dire.
3: Voilà, ça c'est le dimanche. Je vois qu'il y a aussi un banquet, bien évidemment,
4: galop locombien. Ça veut juste dire la traduction, voilà.
3: Repas partagé.
4: Très bien.
3: Il y a un documentaire, là, c'est quoi, c'est
4: Oui, mais ça, c'est juste pour les gens qui n'auraient pas compris au bout du troisième jour ce que c'est le bullerengue.
3: D'accord.
4: Et ben, c'est un.
3: On a remis une couche.
4: Voilà, on a remis une couche. ça sera la version française, mais c'est un film qui a été produit à Bogota qui nous parle du bullerengue.
3: Les enchères, tout doit disparaître. 10
6: ben oui.
3: Paraître.
5: Ah, voilà. Alors là, c'est le dernier moment vraiment pour acquérir des tableaux qui sont uniques d'un artiste colombien à l'Écosse. Et toutes les pépites de ces 10 années de festival, des objets uniques, des livres uniques d'artistes qui sont passés par là et qu'on met aux enchères.
3: Alors, on va expliquer peut-être, est-ce que c'est le dernier ? Peut-être, est-ce qu'on... Ça, on ne sait pas.
4: En tout cas, c'est la fin d'un cycle.
3: C'est la fin d'un cycle. On ne sait pas si c'est le dernier Festivalito, donc ce, on va dire ce festival consacré à la Colombie.
4: Hein, pour, à la Locombie.
3: À la Locombie.
5: Le local et la Colombie.
3: Le local et à la Colombie. Voilà, il y a des passerelles entre les deux pays, on va dire, entre les deux régions. Et voilà. Donc, il se peut que ce soit le dernier.
5: En attendant de savoir, en tout cas, c'est la 10e édition,
3: voilà, c'est 10e.
5: Qu'on se le dise, donc on se le dit et dites-le
4: autour de vous pour venir.
3: On va donner quand même les tarifs. La prévente, c'est sur le site de l'Office du Tourisme de Sommières. Je vois qu'il y a des entrées différentes en deux mots quand même.
4: En deux mots, c'est très facile. En prévente, l'entrée, c'est 7 €. Sur place, c'est 10 €. C'est gratuit pour les enfants de moins de 10 ans.
3: La journée.
4: Voilà. Voilà. Et ce qui coûte 15 €, c'est un des 3 ateliers dont je vous parlais, les 2 de Bouyerengue et un atelier de voix. Ça, c'est 15 €.
3: Voilà, donc l'espace du château de Salinelle va être organisé comme ça. Il va y avoir des ateliers, il va y avoir plein de petites.
4: Oui, après sur place.
3: D'endroits comme ça sur lesquels on pourra se poser.
4: C'est ça.
5: Il y a aussi un village d'artisans. Donc c'est une belle occasion aussi de découvrir de l'artisanat locombienne, encore une fois, local.
3: Et décalé.
4: Donc là, il doit y avoir 10 ou 11 artisans, et sur ces 10 ou 11, 4 Colombiens et des locaux des décalés.
5: Et bien sûr, une dernière chose, il y a 2 repas organisés, donc des plats d'inspiration, plus nos empanadas. Donc il y a de quoi se restaurer sur place.
3: Bien évidemment, on reste la journée.
5: Exactement.
3: Quand on vient. On reste la journée, on participe aux différents ateliers, il y a des comptes. Avec des enfants, bien sûr, ça vaut le coup d'y aller.
4: Le samedi,
3: festivalito.
4: Surtout le samedi.
3: Surtout le samedi, puisqu'il y a beaucoup de contes.
4: Voilà.
3: C'est au château de Salinelle, alors. Lieu magnifique.
4: Majestueux.
3: Hein, lieu majestueux pour faire un festival de ce type-là, dans le calme et la nature. Voilà, on rappelle. Alors, où est-ce qu'on peut voir le...
4: Très facile, hein. Donc, lav-lac.org. Lac.org.
3: Et puis on peut taper Festivalito quand même aussi.
4: Et là, en tout cas, il y aura le dossier de presse.
3: Il y a le dossier de presse, il y a les.
5: Et sur nos réseaux sociaux, évidemment.
3: Et sur les réseaux sociaux, bien sûr.
6: Qui sont Lavlac sur Facebook et @asso.lavlac sur Instagram.
3: Et bien voilà, qui est clair. Merci en tout cas.
2: Il est 9h. Dans quelques secondes, on décroche sur notre partenaire Radio France Internationale pour 10 minutes d'information.

0: Il est 7h en temps universel, 10h à Beyrouth et à Jérusalem. Merci d'écouter RFI.
1: Clotilde Dumay.
0: Le journal international avec vous, Julien Coquelrem.
2: Et à la une, le sud du Liban de nouveau frappé par Israël ce matin. 5 morts malgré le cessez-le-feu annoncé hier entre l'État hébreu et le Hezbollah. Dans la région, ne parlez pas de cessez-le-feu. Les mots du porte-parole de l'UNICEF pour dénoncer la réalité de la trêve dans la bande de Gaza. Depuis son début en octobre dernier, les frappes israéliennes ont tué en moyenne un enfant par jour dans l'enclave. Dans ce journal également, la brouille diplomatique entre l'Ukraine et la Pologne. La plus haute distinction polonaise retirée hier à Volodymyr Zelensky. Nous sommes aussi aux États-Unis. La Coupe du monde de football et la victoire du Maroc 1-0 cette nuit face à l'Écosse. Et puis une canicule record en Europe et les risques de la chaleur sur la santé. Attention aux effets de certains médicaments quand il fait chaud, nous préviennent les pharmaciens à la fin de cette édition.
0: 5 morts ce matin donc dans des frappes israéliennes sur le sud du Liban.
2: Est-ce déjà la fin du nouveau cessez-le-feu annoncé hier entre le Hezbollah et Israël, alors que celui du mois d'avril, qui n'incluait pas, ceci dit, le groupe armé chiite, n'a jamais été respecté. Une trêve a été conclue officiellement hier grâce à une médiation du Qatar et des États-Unis. Et après une journée particulièrement meurtrière, 47 morts côté libanais dans les frappes de l'armée israélienne, qui annonce de son côté la mort de 4 de ses soldats. Difficile d'envisager la fin des hostilités comme on le voit ce matin. Bonjour Paul Khalife.
3: Bonjour Julien, bonjour à toutes et à tous.
2: En direct de Beyrouth, comment cette nouvelle trêve a-t-elle été accueillie au Liban ?
3: Une impression de déjà-vu se dégage ici au Liban, où les dirigeants et la population ne se font pas beaucoup d'illusions sur la solidité du cessez-le-feu, le cinquième depuis le début de la guerre, le 2 mars. Le Hezbollah a affirmé qu'il respecterait l'accord à condition qu'Israël en fasse de même. L'État hébreu a annoncé de son côté que son armée ne se retirera pas de la zone tampon et se réserve une liberté d'action dans le sud du Liban. Les ingrédients d'une nouvelle conflagration sont là, à moins que le Liban et Israël ne parviennent à des arrangements sécuritaires qui limiteraient les points de friction et les risques de dérapage. Les autorités libanaises espèrent obtenir une désescalade lors des négociations directes avec Israël lundi. Des négociations maintenues en dépit de l'opposition du Hezbollah. Cependant, les chances d'un accord sont minimes, car les véritables acteurs, c'est-à-dire l'Iran et le Hezbollah, ne sont pas autour de la table à Washington. Les autorités libanaises sont complètement marginalisées dans ce processus. On l'a vu lors du dernier cessez-le-feu qui a été négocié par les États-Unis avec Téhéran et non pas avec Beyrouth. Il n'y a aucune raison qu'il en soit autrement pour d'éventuels arrangements de sécurité qui consolideraient la trêve.
2: Paul Khalife à Beyrouth, merci beaucoup. Les autorités libanaises marginalisées, vous le disiez. Le président Joseph Aoun a plaidé hier pour un cessez-le-feu global lors d'un appel avec le chef de la diplomatie américaine Marco Rubio. Ce serait selon lui une base fondamentale pour faire avancer les négociations entre le Liban et Israël.
0: Mais la fin de la guerre au Liban, toujours exigée par l'Iran.
2: Hier, le chef de l'équipe iranienne de négociations avec les États-Unis a conditionné toute discussion avec Washington au respect des lignes rouges fixées par Téhéran. Après le report du premier tour de pourparlers entre les deux pays prévu hier, l'émissaire de Donald Trump, Steve Witkoff, serait finalement en route vers la Suisse, selon le média américain Axios. Le gendre du président Jared Kushner s'y trouverait déjà.
0: Pendant ce temps, les frappes israéliennes tuent en moyenne un enfant chaque jour dans la bande de Gaza.
2: 265 enfants tués depuis le début du cessez-le-feu en octobre dernier. C'est la terrible réalité exposée hier par l'UNICEF. L'agence de l'ONU pour la protection des enfants dénonce une trêve qui n'en est pas une et l'indifférence totale de la communauté internationale. À Genève, Jérémy Lange.
4: Ne parlez pas de cessez-le-feu, dit le porte-parole de l'UNICEF, James Elder. C'est une illusion. Encore cette semaine, un enfant de 2 ans, un autre de 5 ans et un ado de 13 ans ont été abattus par les forces israéliennes.
5: Ces enfants n'ont pas été tués dans une zone de guerre. Ils ont été tués dans leur maison, à l'école, en train de jouer au foot ou de pêcher. Il ne s'agit plus de savoir si le cessez-le-feu peut être amélioré. Il s'agit juste de savoir si on peut encore appeler cela un cessez-le-feu.
4: La majorité des victimes ont été tuées près de la ligne orange, la nouvelle ligne de démarcation imposée par Israël et dans laquelle les ONG doivent obtenir une autorisation pour livrer l'aide humanitaire. Et le tableau est encore plus sombre si on ajoute les 247 enfants tués au Liban depuis début mars.
5: Un tel niveau de violence contre des enfants déclencherait un tollé mondial si ça se passait dans n'importe quel autre pays. Il faut arrêter d'accepter ça. Le simple fait qu'on s'exprime en nombre d'enfants tués ou blessés par jour au Moyen-Orient dit tout de la dévastation.
4: Le patron des affaires humanitaires de l'ONU, Tom Fletcher, ne dit pas autre chose. Lui qui a appelé à la levée immédiate des restrictions israéliennes sur l'entrée de l'aide humanitaire, toujours insuffisante pour les habitants de Gaza et pour les enfants qui souffrent en plus de la faim. Jérémy Lange, Genève, RFI.
0: RFI, il est 9h05 à Varsovie, une heure de plus à Kiev, entre l'Ukraine et la Pologne. Ça faisait des semaines que la tension montait, Julien.
2: Depuis la décision de Volodymyr Zelensky de nommer une unité militaire ukrainienne, les héros de l'UPA, une référence à l'armée insurrectionnelle ukrainienne créée en 1942, organisation indépendantiste héroïque, certes, pour les Ukrainiens, mais qui en Pologne est surtout connue pour avoir participé au massacre de milliers de civils en Volhynie pendant la Seconde Guerre mondiale. Et hier, le président polonais Karol Nawrocki a finalement décidé de retirer à Volodymyr Zelensky le titre honorifique de l'Ordre de l'Aigle Blanc, la plus haute distinction du pays, remise en 2023 au président ukrainien. Bonjour Emmanuel Chaz.
6: Bonjour.
2: En direct de Kiev, avec nous, cette décision polonaise fait beaucoup parler en Ukraine.
6: Oui, tout à fait, avec une réaction du ministre des Affaires étrangères, Andrzej Sybiha, qui parle d'une décision stratégique qui ne profite qu'à la Russie. Et ces tensions diplomatiques, elles montrent que malgré des actes de réconciliation et une alliance ukraino-polonaise forte face à l'agression russe actuelle, eh bien la question mémorielle reste entière. Depuis plusieurs années, l'Ukraine reconnaît la participation de certains groupes indépendantistes au massacre de Volhynie, participe à des commémorations en mémoire des dizaines de milliers de victimes et dans la région frontalière, longtemps passée d'un pays à l'autre, accepte des exhumations afin que les familles puissent redonner aux victimes des sépultures dignes. Mais Kiev refuse entre autres la qualification de génocide, car pour l'Ukraine, les massacres commis en 1943-44 constituent un conflit interethnique plus large entre Polonais et Ukrainiens, marqué par des atrocités réciproques.
2: Emmanuel Chaz à Kiev pour RFI, merci beaucoup. Et le président polonais qui l'assure pour autant, cette décision ne signifie pas un changement dans la direction stratégique de Varsovie. La Pologne est l'un des principaux soutiens de l'Ukraine depuis le début de la guerre contre la Russie.
0: C'était dimanche dernier. L'interception dans la Manche d'un pétrolier de la flotte fantôme russe.
2: Le Smirtos, saisi par l'armée britannique en collaboration avec la France, comme avant lui le Tagor, arrêté par la France au large de la Bretagne une semaine plus tôt. Un autre point commun entre les deux bateaux, ils battaient tous les deux pavillons camerounais et les autorités du Cameroun réagissent à Mélitulet.
7: Comme pour le navire Tagor, le ministre des Transports de Yaoundé dénonce une utilisation frauduleuse du pavillon camerounais. Dans son communiqué daté du 15, Jean-Ernest Massénan Galébibé précise que le Smirtos ne figure plus sur le registre camerounais depuis 3 semaines. Par conséquent, selon lui, le Cameroun ne peut pas être tenu responsable des activités illicites du bateau. Le Cameroun s'est engagé il y a 2 ans à identifier tous les pavillons de complaisance qui aident la Russie à contourner les sanctions européennes sur ses produits pétroliers. L'Union européenne a fait pression, mais mettant dans la balance le décaissement de 15 millions d'euros. Et c'est dans ce contexte que Vincent Gaudiot, fondateur de la société Amanar Advisor, spécialisée dans l'intelligence économique, perçoit les communications du ministre.
8: Surtout pour ne pas voir les aides européennes être de nouveau suspendues, puisqu'on parle quand même de sommes assez conséquentes. La difficulté pour le Cameroun, c'est de maintenant assainir une situation en globalité. La difficulté pour tous les pays concernés, c'est de pouvoir suivre les différents changements de nom et de propriétaires et de pavillons pour ces bateaux-là.
7: Un processus freiné par un manque de moyens en interne, mais aussi, selon Vincent Gaudiot, par l'influence russe dans les milieux dirigeants camerounais. Selon l'expert, une quarantaine de navires battant pavillon camerounais participent toujours à la flotte fantôme russe qui contribue à financer la guerre en Ukraine.
2: Amélie, tu l'aimes.
0: À la une également, la Coupe du Monde, hein, Julien, les Lions de l'Atlas qui poursuivent leur avancée.
2: Le Maroc se rapproche de la qualification pour les 16e de finale après sa victoire 1-0 face à l'Écosse cette nuit à Boston. Tout a bien commencé avec l'ouverture du score dès la 2e minute d'Ismaël Sabayri. Il a fallu ensuite tenir l'écart face à des Écossais qui ont donné aux Marocains quelques sueurs froides. En résumé, peut mieux faire, mais le sélectionneur Mohamed Ouabi s'affiche satisfait.
9: On est content puisqu'on a les trois points, c'était quand même l'objectif prioritaire. Je pense qu'on a, été assez bon dans tout le match, on a bien contrôlé le match. C'est vrai que quand vous ne marquez pas le deuxième but, vous êtes amené à devoir défendre sur leur style très intense de long ballon et de centre dans le box. Mais je pense qu'on a, très bien tenu, donc je suis très très satisfait de la performance.
2: Et prochain match pour les Marocains face à l'équipe d'Haïti jeudi. Haïti battu cette nuit 3-0 par le Brésil. À suivre aujourd'hui notamment Allemagne-Côte d'Ivoire. C'est à écouter en direct et en intégralité sur RFI si vous nous écoutez en Afrique.
0: En attendant, au Pérou, l'interminable attente des résultats de l'élection présidentielle.
2: Le décompte des voix se poursuit et la candidate...
10: Retour sur Radio Système, c'était les informations délivrées par notre partenaire Radio France Internationale. En continu, nos programmes.

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1: Bonjour à toutes et à tous, votre bulletin météo de ce samedi 20 juin. C'est du beau temps qui vous attend avec un ciel peu nuageux. Côté température, le thermomètre affiche 20 degrés. Le vent est plutôt calme, il souffle en rafale à 10 km/h. L'après-midi, c'est à peu près le même type de temps, peu de changements, toujours un beau ciel bleu, du beau temps donc avec un ciel peu nuageux. Côté température, le thermomètre n'en finit pas de grimper pour atteindre 34 degrés avec un ressenti de 40 degrés. Sous l'influence du soleil, le vent quant à lui va se renforcer pour souffler en rafale à 30 km/h. Aujourd'hui, samedi 20 juin, c'est la Saint-Sylvestre, c'est également la journée mondiale des réfugiés.

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2: Et aujourd'hui, nous irons du côté de Vauvert.

0: et d'Arles avec deux offres d'emploi à pourvoir. Du côté de Vauvert, tout d'abord, où l'on recherche un équipier polyvalent, homme ou femme. Vous assurerez le bon approvisionnement des rayons, vous garantirez l'encaissement fiable des produits, la qualité et la fraîcheur des produits, participerez à la production des produits du point chaud, pain, viennoiserie, snacking. Il faudra également entretenir le supermarché et garantir le meilleur accueil pour les clients, appliquer au quotidien les règles d'hygiène et de sécurité. C'est un contrat de travail à durée indéterminée de 35 heures par semaine, travail en journée, travail les week-ends et jours fériés. C'est un emploi non qualifié, les débutants sont acceptés. Et pour poursuivre, nous irons du côté d'Arles où l'on recherche un assistant, assistante d'éducation. Vos missions, encadrement et surveillance des élèves, aide à l'organisation des activités éducatives et pédagogiques, participation à la vie scolaire et à l'animation de l'établissement, collaboration avec l'équipe éducatrice. C'est un contrat de travail à durée déterminée, d'une période de 12 mois à temps partiel, 30 heures par semaine. Une expérience d'un an est appréciée dans le domaine de l'éducation ou de l'animation, diplôme requis, bac ou équivalent.
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1: Aujourd'hui, continuons l'histoire du château de Vauvert. Nous avons vu qu'en 1628, la citadelle avait été complètement détruite, qu'en 1640, le duc de Ventadour avait fait reconstruire un château plutôt dans l'esprit Renaissance. En août 1703, les habitants de Vauvert construisent une enceinte autour de Posquières de 3 mètres de haut avec 4 portes. Les travaux sont achevés fin septembre. Le 18 octobre 1703, à peine un mois plus tard, le chef camisard cavalier entre dans Vauvert et fait renverser les remparts tout neufs. Il laisse debout seule la porte dite de Panapée, qui s'appellera plus tard Porte de Saint-Gilles. C'est la base de l'actuelle tour de l'horloge. En 1704, les Vauverdois fortifient le château et dressent un redan face à la porte de l'église. En 1721, la foudre abat le donjon, seul vestige du château de Posquières encore debout. Le premier thermidor en deux, le 19 juillet 1794, le baron de Génas est décapité à Nîmes, ainsi que son fils. La baronnie passe au comte de Balincourt.
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2: Le 3 juin a eu lieu le vernissage de l'exposition des œuvres de Ghislaine Taureau, artiste peintre. Vous pouvez découvrir ses œuvres au centre de découverte du Scamandre à Galician jusqu'au 30 juin. Écoutez Ghislaine Taureau qui nous parle justement de cette exposition.
3: Voilà Ghislaine Taureau. Bonjour, vous exposez au centre du Scamandre vos œuvres de peinture dédiées un peu à la Camargue et à ce territoire.
4: Et beaucoup sur les taureaux.
3: Voilà. Alors qu'est-ce qui a inspiré les œuvres que vous présentez aujourd'hui au centre du Scamandre?
4: Ce qui m'a inspiré, la Camargue.
3: Le paysage,
4: tout.
3: C'est ce que vous aimez.
4: C'est ce que j'aime, surtout les taureaux. Je ne sais pas pourquoi, mais ne me demandez pas, c'est comme ça. Ouais. Le taureau, c'est... Ouais.
3: Et votre travail, il a un lien particulier avec la nature, les paysages, ce territoire camarguais.
4: C'est ça. J'adore la Camargue, j'adore les paysages, j'adore tout.
3: Vous êtes né ici
4: de Vauvert. Je suis né à Vauvert.
3: Qu'est-ce que vous aimeriez que les visiteurs découvrent en particulier de vos œuvres et qui retiennent?
4: Qui retiennent.
3: La beauté de la.
4: Voilà, la beauté de la bovine.
3: Le folklore aussi.
4: Ah ben oui, le folklore, tout ce qui est sur la Camargue.
3: Sur la Camargue,
4: oui. Ouais.
3: Et vous pouvez nous parler de votre démarche artistique. Qu'est-ce que c'est qui vous plaît dans la peinture? Vous aimez faire ressortir ces animaux-là, le taureau par exemple?
4: Ah oui. D'ailleurs, je vais souvent à la Tour d'Anglas, là-bas, quand je ne sais pas quoi faire, je m'en vais, je vais voir les taureaux, j'y reste une heure, je les prends en photo, en vidéo, je suis contente, je les passe sur Facebook. Et voilà.
3: C'est ça qui fait vibrer vos tableaux par la suite.
4: Exactement. Et puis, les 5 derniers que j'ai faits, c'est les grands cocardiers actuels que j'ai faits. Et c'est ça qui m'a poussé à reprendre le pinceau que j'avais arrêté depuis des années. Voilà. Que j'ai commencé dans ma boulangerie à Bouillargues. En 2000, un peu plus, quand Vauvert, ils ont commencé à faire comment c'est qu'on appelle ça,
3: les
4: bâches, les grandes bâches que j'ai commencé à peindre sur les bâches. Bon, c'était au début que je peignais, alors c'était pas... Voilà. Et puis j'ai continué, j'ai exposé dans mon magasin.
3: Et donc vous êtes une fervente supportrice des courses camarguaises, devez y assister.
4: Tout à fait, j'y assiste, je fais des vidéos que je passe sur Facebook, et voilà, c'est ça.
3: Vous connaissez tous les raseteurs?
4: Exactement.
3: Les manadiers,
4: oui.
3: Tous ceux qui tournent autour. Les
4: manadiers, oui, j'ai des amis manadiers. Oui, comme Paulin, comme Mayan, comme... Enfin.
3: Donc on peut découvrir et contempler les peintures de Ghislaine Taureau au centre de découverte du Scamandre à Galician jusqu'au 30 juin. Oui.
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5: Tout de suite, on retrouve Caroline, conseillère en séjour à l'Office de Tourisme Cœur de Petite Camargue, qui réunit, je vous le rappelle, les communes de Vauvert et Margaux, Bord, Beauvoisin et Le Quélard. Elle vient toutes les fins de semaine pour tout simplement vous donner des idées de sortie sur ce territoire. Salut Caroline.
8: Bonjour Dominique.
5: Allez, on commence toujours, comme d'habitude, par les expositions sur Vauvert.
8: Et oui, dernière ligne droite pour voir Embrun coloré de Robert Faure à l'espace culturel Jean Jaurès à Vauvert. Elle sera visible jusqu'au mercredi 24 juin. Autre exposition toujours sur Vauvert est visible jusqu'au samedi 27 juin. Exposition galénique du soin à l'art et de l'art au soin à l'atelier Le Bourbon, lieu d'art et de son, 33 impasse Le Planet.
5: À Vauvert. Le 18 juin, ce jeudi à Vauvert, le trophée des prémices, troisième journée.
8: Eh oui, la troisième journée, ce trophée qui est toujours dédié à la recherche des nouveaux talents taurins. Il permet aux taureaux jeunes de 5 à 7 ans des manades locales de venir se tester en piste et d'être détectés s'ils se révèlent méritants. Cette course aura lieu avec les manades Reynaud, La Fisca et de la Clapière, organisée par la ville de Vauvert en partenariat avec la Fédération française de la course camarguaise. C'est bien sûr une course gratuite, ce jeudi 10 juin à Vauvert, aux arènes.
5: Aux arènes. Le lendemain, le 19 à Aymargues, toujours du taureau que du taureau, course camarguaise de taureaux jeunes à 17h30, organisée par le club taurin La Balestilla. Entrée 8 euros avec les manades Cuillet, Aubanel, Baron Celi et Reynaud. Aux arènes donc.
8: Et on continue avec le samedi 20 juin à Aymargues, ce même club taurin La Balestilla qui organise à 18h30 un loto sur la promenade Jules Ferry à Aymargues.
5: Du 19 au 21 juin, n'oubliez pas, c'est la fête de la musique sur les territoires, sur notre territoire en Petite Camargue. On va swinguer, danser et se dandiner. Le vendredi 19 juin, on se retrouve d'abord au bord, c'est à la place de la mairie, hein, de 18h30 à 20h. Mais aussi
8: le Kellar, place de la mairie de 19h à 21h, à Vauvert, à l'auditorium de l'école de musique pour un concert à 18h30. Le samedi 20 juin, direction Aymargues pour un concert de l'orchestre symphonique à 21h au centre culturel. Également sur Beauvoisin, place du Temple, un concert filine avec stéréotype dès 19h. Et le dimanche 21 juin, à Beauvoisin, place du Temple à partir de 17h et à Vauvert, place de la mairie de 19h à 21h.
5: Et puis à noter que le mardi 23 juin, c'est la fête des feux de la Saint-Jean à Le Kellar. 16h arrivée de la flamme à l'école élémentaire, exposition des dessins des enfants, danse d'ouverture des cabidoules à l'école et départ du défilé, danse sur le pont du Grès et place Ludovic Tarieux, arrivée du cortège, place Saint-Jean, embrasement, farandole autour du bûcher avec une animation musicale et bien sûr, restauration, soirée dansante. Mais il n'y a pas de taureau. Eh bien non, parce que c'est la fête de la Saint-Jean au Kellar ce mardi 23 juin, autour, hein, si j'ai bien compris, des écoles primaires. Le mercredi 24 juin, on finit là-dessus ?
8: Et oui, avec la visite guidée de la réserve de Maestre à 9h. Le tarif est à 8 euros et pour les enfants, de 6 à 12 ans à 4 euros. Sur réservation au 04 86 84 04 39.
5: Merci Caroline de l'Office de Tourisme Cœur de Petite Camargue. On se retrouve toutes les semaines pour l'agenda des sorties sur les communes du Kellar, au bord Beauvoisin, Aymargues et Vauvert. Je vous rappelle que vous pouvez aussi réécouter, télécharger cet agenda sur le site ou sur le SoundCloud de radiosystème.fr. Pour en savoir plus, un site internet, un Facebook.
8: Oui Dominique, le site internet de l'Office de Tourisme Cœur de Petite Camargue est www.coeurdepetitecamargue.fr. Vous pouvez aussi nous suivre sur la page Facebook et l'Instagram.
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Retour sur Radio Système, c'était les informations délivrées par notre partenaire Radio France Internationale. On continue nos programmes.

0: qui a lieu donc du côté de Sommières et plus précisément au château de Salinelles le 3, 4, 5 juillet prochain. Rencontre autour de la Colombie, si j'ai bien compris, on en parlera juste après. Mais tout d'abord, juste un mot quand même sur cette association Les Arts des Villes et des Champs.
1: Les Arts des Villes, les Arts des Champs.
0: Anolis.
1: Oui, est une association.
0: Vous êtes la directrice, si j'ai bien compris.
1: Je suis la porteuse de projet principal, on va dire, et la conteuse de cette association, et du coup, effectivement, la coordinatrice, idéalisatrice du Festivalito.
0: D'accord. La VLAC, quand même, en deux mots, qui peut.
1: Oui, la VLAC. Donc, la VLAC, comme vous l'avez dit, là, c'est l'acronyme Les Arts des Villes, les Arts des Champs. C'est une association qui existe depuis janvier 2010, qui a végété pendant quelques temps. Car je crée la même association à Bogota pendant ce temps-là, de 2010 à 2013. Et c'est à mon retour en France que c'est devenu une association vraiment avec plus d'activités.
0: Avec plus d'activités.
1: Voilà.
0: Alors je vois qu'à toi, on en a parlé un peu quand on préparait un peu cette émission, ou qu'on discutait au début. D'abord, vous êtes sur le compte, sur la médiation, et donc sur ce fameux Festivalito. Bon, conteuse donc.
1: C'est ça.
0: Alors
1: c'est
0: les comptes, comment vous. Vous déclinez un peu cette activité?
1: Alors, rapidement, en tout cas, les contes, moi, je suis partie avec cette certitude que ce n'était pas pour endormir les enfants, mais pour réveiller les adultes. Donc, c'est avec ça, comme bagage, que je suis arrivée en Colombie, que j'ai bien vu que ça se passait comme ça là-bas. Et l'idée, maintenant, c'est de faire revivre nos contemporains, nos voisins, un petit peu de cette effusion de la parole vivante qu'il peut y avoir là-bas, mais qui existe en soi, dans l'objet conte, dans la matière du conte.
0: Très bien. La partie médiation aussi, l'association intervient sur les collèges, les écoles primaires.
1: Absolument.
0: Dans le conte.
1: Voilà, dans des ateliers d'oralité, des ateliers d'écriture, des ateliers même de mélange des arts. Par exemple, cette année, dans le cadre aussi donc des actions de médiation du Festivalito, on a fait des contes sonorisés, enfin des contes avec des paysages sonores, avec un chanteur qui faisait tout le bruitage et les enfants qui faisaient ce bruitage-là.
0: Et puis, le dernier volet, si je puis dire, de votre association, c'est le Festivalito. Voilà, alors, on va en parler, bien évidemment, plus précisément. Mais d'abord, votre rapport avec la Colombie. Vous étiez en Colombie, vous êtes revenu.
1: Je suis partie, moi, en 2007 pour 5 mois. Et il y a une petite distorsion du temps qui a fait que je suis revenue 5 ans plus tard, finalement.
0: Voilà. Qu'est-ce qui s'est passé?
1: Ouf, la vie. Voilà, la vie. La vie, la mort, ce genre de choses. Et le fait de ne pas pouvoir repartir en Colombie a fait que c'était tout aussi bien de faire venir la Colombie et de recréer cette ambiance époustouflante, extravagante qu'on peut sentir en Colombie dans les rues de Calvisson, de Sommières ou de Salinelles.
0: Alors, quelle est cette ambiance? On ne va pas faire le...
1: Alors, en tout cas, nous, ce qu'on convoque à chaque fois, c'est un des courants littéraires majeurs en Colombie, donc l'histoire du réalisme magique. C'est-à-dire comment, dans la réalité, dans le tous les jours, peut s'inviter la merveille et on le prend comme ça, quoi, normal. Tant mieux.
0: Et la Colombie, quand même, pour savoir, la Colombie, qu'est-ce qu'elle a de spécial, la Colombie?
1: Mais en tout cas.
0: Moi, je ne connais pas, donc qu'est-ce que vous diriez comme ça, là?
1: Justement, pour sortir un petit peu de tous les clichés, même si c'est avec ces clichés-là que je suis partie. Hein, mais en tout cas, il y avait un paradoxe, moi, qui m'animait.
0: Le trafic, tout ça, c'est ça.
1: Oui, voilà. Voilà. Il y avait ce paradoxe qui m'animait, et c'était celui de se rendre compte que. La loi du silence est encore présente en Colombie. Les gens qui parlent parce qu'ils ont des vérités sociales à annoncer se font décimer, buter, voilà. Et à côté de ça, c'est le pays qui a le plus de festivals de contes, le plus d'endroits dédiés à l'oralité. Dans chaque université publique, il y a un lieu pour le conte, c'est-à-dire où tous les universitaires vont manger leur sandwich en face d'un compteur, pas en face de leur téléphone, ou les deux, l'iPhone et le compteur. L'un va, voilà, c'est des « et » en Colombie, c'est ça. Et donc, c'était ce paradoxe-là qui m'interrogeait.
0: Très culturel, en fait.
1: Très peu de moyens et pourtant très, très culturel. Et moi, les Colombiens que j'ai rencontrés dans le premier palier vers l'Amérique latine, à savoir l'Espagne, tous ces Colombiens-là étaient conteurs. Je trouvais ça bizarre. Et en fait, ils avaient plein d'autres professions, évidemment.
0: Alors, justement, ce Festivalito, donc, c'est un peu un passage vers du côté de la Colombie. Et tout commence, peut-être à côté de vous, Charlotte et Lucille peuvent en parler, peut-être du détail de ce festival qui dure, donc, je le rappelle, du 3 juillet, ce 3 juillet, vendredi, donc, jusqu'au dimanche

0: le 5 juillet avec, je vois, des conférences, des petits concerts, des repas, des spectacles de contes, notamment. Lucille.
1: On revient sur le terme l'eau combien, comme ça,
2: Oui, c'est ce que j'allais dire.
1: allons-y.
3: Donc, le Festival Ito,
0: Lucille.
3: c'est des rencontres locales colombiennes, l'eau combienne. Et donc, on met au centre l'oralité par rapport à ce que Annelies, elle disait avant, avec toute cette ce panel de conteurs et de contes qu'il y a en Colombie. Mais ici aussi, il y a un grand héritage, une grande tradition
0: De compte.
3: de contes ici en France. Et donc, c'est ça qui nous motive, qui nous intéresse, c'est de faire rencontrer ces deux univers, ces deux de mondes, ces deux traditions, ces deux cultures. Et donc, on aime ouvrir le Festivalito par une soirée de contes. Et quand même, il y a toujours de la musique n'est jamais très loin. Et donc, il y aura quand même un.
0: Concert intimiste, je vois.
3: Voilà, d'un guitariste, Monaïde, qui est franco-colombien. Et il y aura un repas
0: Juste avant.
3: juste avant les contes, après l'ouverture, entre les deux, où ce sera un plat d'inspiration colombienne.
0: Voilà, ça c'est pour le vendredi, hein, avec ouverture en palabre et air de guitare, je vois 20h repas, 21h deux spectacles de contes, et puis le concert intimiste dont vous venez de parler. Le lendemain, que se
3: Juste avant, on
0: passe-t-il?
3: va donner quand même le nom des deux spectacles de contes.
0: Oui.
3: Ça sera David Castañeda et Victor Cova Correa.
1: Donc un
0: Colombien
1: Colombien et un Vénézuélien.
0: Et un Vénézuélien.
3: On a invité aussi le Venezuela,
1: pays voisin.
0: Et puis très rapidement quand même, sur le samedi, qu'est-ce qu'on va trouver grosso
3: Eh
0: modo?
3: bien, ce qu'on aime bien de tradition aussi sur le festival, c'est
0: Ça commence après-midi, hein.
3: ça commence l'après-midi. Avec nos traditionnelles empanadas, si vous voulez venir vous restaurer le midi, notre guinguette et cantina est ouverte. Ce qu'on aime proposer, ce qui compte beaucoup, c'est de proposer des ateliers. Il y a toute une part importante de transmission.
0: Ah oui, je vois 6 ateliers libres. Dès le
3: Exactement.
0: matin, écriture,
3: Oui.
0: oralité, jeux et poterie, expo et zone d'écoute exacerbée.
3: Voilà. On aime donc, c'est important, ça fait partie de l'identité de l'ADN du Festivalito, c'est-à-dire l'oralité, la transmission. Et évidemment, après l'art de rue, les concerts et tout ça, mais les ateliers ont une place importante. Généralement, c'est les artistes qui sont invités, les musiciens qui sont invités, qui proposent un atelier. Et ensuite, on ouvre les ateliers à des thématiques ou à des pratiques qui sont importantes. Pour nous, généralement, il y a toujours un atelier d'écriture. Là, c'est Charlotte qui le donnera. On a
1: C'est
3: la
1: ça.
3: chance. Elle pourra nous en parler après. Et après, il y a aussi tout un espace pour les enfants. Ça, c'est important aussi pour nous, l'aspect familial. Donc, il y a un spectacle jeune public et des ateliers, notamment de poterie pour enfants, mais pour tout le monde aussi, hein, pour les grands-enfants intérieurs.
0: Une conférence également, je vois, après, du côté en fin d'après-midi.
1: Conférence vinylistique.
0: Vinylistique, alors c'est quoi ça?
1: Alors, c'est un grand mélomane, le DJ Baobasa, qui a vraiment voyagé énormément en Afrique et en Amérique latine. Et donc, il y a toute sa discographie avec lui. Et qui va nous offrir un parcours historique de la musique afro-descendante. Donc, à travers, bien sûr, l'histoire de l'esclavage et ce qui s'ensuit.
0: Et spectacle tout public, ensuite le réverbère, je vois avec la compagnie d'Ardor,
1: Alors,
0: Dardar,
1: ça, c'est de l'art
0: Le
1: de
0: Grand
1: rue.
0: Chahut, ah oui,
1: Ouais.
0: Dardar, oui.
1: Ça, donc voilà, art de rue. On a deux spectacles d'art de rue, celui des Dardars que vous venez de dire, et puis le lendemain, le dimanche aussi, on a un spectacle dans les arbres d'une Colombienne. Et le Grand Chahut, ça va être
0: Je vois,
1: un moment à vivre.
0: Théâtre Forum.
1: Voilà.
0: Hein, c'est ça, sous
1: Avec.
0: forme de théâtre forum qui est un peu le public participe à.
1: Oui, mais ça va être éparpillé. Enfin, y a vraiment, le programme est
0: C'est le
1: dense.
0: chahut, quoi.
1: C'est très dense.
3: C'est ça, il faut revenir sur le mot chahut, en fait.
1: Le
3: C'est parce
1: concept.
3: que le concept, c'est un petit concept, mais pour ça, il y a une petite digression qu'on peut faire. C'est qu'il y a toujours un peu une thématique à chaque festival, Festivalito, il y a toujours un peu une thématique et aussi une partie de la Colombie, comment dire, une tradition ou un peu un espace musical qu'on aime bien mettre en avant. Et cette année, c'est le bullerengue.
1: Parce que bullerengue, donc une tradition musicale afro-descendante qui est donc dans la partie Atlantique et Caraïbe, pas Pacifique, Atlantique et Caraïbe. Et donc le bullerengue, c'est un chant assumé par des femmes, donc chanter, et en général c'est des grand-mères ou des femmes déjà mûres, et c'est un chant responsorial, donc la communauté répond, elle scande, elle chante et la communauté répond, et c'est des hommes par contre qui font du tambour, donc c'est ça qu'on va mettre en avant. Et donc dans le mot bullerengue, bouya, B-U-2-L-A, ça veut dire chahut.
0: D'accord.
1: Voilà, la joie sonore.
0: Voilà, donc il y a un concert donc avec... Voilà. Les cantadoras,
1: oui.
0: Si, juste après.
1: Donc, les cantadoras. Et pour revenir sur cette notion d'atelier, il y a 6 ateliers en participation libre dans le village locombien, donc poterie, écriture, etc. Et 3 ateliers, en plus des 6, 3 ateliers menés par les artistes invités. Et donc là, pour les gens qui se posent des questions sur le bullerengue, il y a 2 ateliers autour du bullerengue. Un sur emphase danse et l'autre sur l'emphase chant.
0: Voilà. Bon, on va. Il y a beaucoup de choses, hein, j'avoue, pour décliner le programme. Donc, si vous nous rejoignez du Festivalito, hein, qui a lieu le vendredi 3, le samedi 4 et le dimanche 5 juillet prochain, des ateliers, des petits concerts, des repas, des buvettes, on peut même faire la sieste, j'espère.
3: Exactement, il y aura des chaises longues.
0: Voilà,
3: il y a des chaises longues.
0: Vous aurez des petits. On peut faire la sieste.
3: Voilà, vous aurez des petits casques à disposition.
0: Ah oui, c'est bien ça.
3: Et vous pourrez même écouter quelque chose qui
0: surprise.
2: Peut-être une sieste active.
3: Voilà, une sieste active. Je voulais pas dire qu'il va vous endormir, parce que...
2: Ah non.
3: Mais
2: méditative, active.
3: Exactement.
0: Voilà. Qu'est-ce que vous avez envie de rajouter sur le dimanche? Parce qu'il faut qu'on finisse notre interview sur le dimanche ou d'une façon générale.
2: Bah, le dimanche, c'est plutôt la notion de finir sur du peut-être moins chahut, justement, du plus tranquille, plus dominical. On commence avec un petit déjeuner qui va nous amener doucement vers une balade comptée, donc avec les conteurs et conteuses présents le temps du Festivalito. Et la balade comptée se fera entre les platanes de Salinelles. Il y a des platanes tricentenaires, si je ne m'abuse. Et dans ces platanes, afin d'optimiser tout l'espace, c'est aussi pour ça qu'on s'est dirigé vers ce sublime endroit du parc du château, il y a plein d'espaces...
0: De
2: Salinelles, tout à fait, plein d'espaces qu'on peut optimiser. Et les platanes permettent de faire un superbe spectacle donc, d'une circassienne colombienne, Blanca Ramirez, qui terminera donc, la balade comptée par un spectacle dans les arbres, entre le ciel et la terre. Voilà, c'est le cas de le dire.
0: Voilà, ça c'est le dimanche. Je vois qu'il y a aussi un banquet, bien évidemment,
1: Galop locombien.
2: Ça
1: veut juste dire la traduction, voilà.
0: Repas partagé.
1: Très bien.
0: Il y a un documentaire, là, c'est quoi, c'est un film ?
1: Oui, mais ça, c'est juste pour les gens qui n'auraient pas compris au bout du 3e jour ce que c'est le bullerengue.
0: D'accord.
1: Et ben, c'est un.
0: On a remis une couche.
1: Voilà, on a remis une couche. ça sera la version française, mais c'est un film qui a été produit à Bogota qui nous parle du bullerengue.
0: Les enchères, tout doit disparaître. 10
2: ben oui.
0: Paraître.
3: Ah, voilà. Alors là, c'est le dernier moment vraiment pour acquérir des tableaux qui sont uniques d'un artiste colombien à l'Écosse. Et toutes les pépites de ces 10 années de festival, des objets uniques, des livres uniques d'artistes qui sont passés par là et qu'on met aux enchères.
0: Alors, on va expliquer peut-être, est-ce que c'est le dernier? Peut-être, est-ce qu'on... Ça, on ne sait pas.
1: En tout cas, c'est la fin d'un cycle.
0: C'est la fin d'un cycle. On ne sait pas si c'est le dernier Festivalito. Donc, on va dire, ce festival consacré à la Colombie.
1: Hein, à la Locombie,
0: ouais. À la Locombie.
3: Le local et la Colombie.
0: Le local et à la Colombie. Voilà, il y a des passerelles entre les deux pays, on va dire, entre les deux régions. Et voilà, donc il se peut que ce soit le dernier.
3: En attendant peut-être. De savoir,
0: mais
3: en tout cas, c'est la 10e édition,
0: voilà, c'est la 10e.
3: Qu'on se le dise, donc on se le dit et dites-le
1: autour de vous
3: pour venir.
0: On va donner quand même les tarifs. La prévente, c'est sur le site de l'Office du tourisme de Sommières. Je vois qu'il y a des entrées différentes en deux mots quand même.
1: En deux mots, c'est très facile. En prévente, l'entrée, c'est 7 euros. Sur place, c'est 10 euros. C'est gratuit pour les enfants de moins de 10 ans.
0: La journée.
1: Voilà. Et ce qui coûte 15 euros, c'est un des trois ateliers dont je vous parlais. Les deux de Bouyerengue et un atelier de voix. Ça, c'est 15
0: euros. Voilà, donc l'espace du château de Salinel va être organisé comme ça. Il va y avoir des ateliers, il va y avoir plein de petites...
1: Oui, après sur place...
0: D'endroits comme ça sur lesquels on pourra se poser.
3: Il y a aussi un village d'artisans. Donc c'est une belle occasion aussi de découvrir de l'artisanat locombienne. Encore une fois, local.
0: Et décalé.
1: Donc là, il doit y avoir 10 ou 11 artisans, et sur ces 10 ou 11, 4 Colombiens et des locaux des décalés.
3: Et bien sûr, une dernière chose, il y a deux repas organisés, donc des plats d'inspiration, plus nos empanadas. Donc il y a de quoi se restaurer sur place.
0: Bien évidemment, on reste la journée.
3: Exactement.
0: Quand on vient. Mm-hmm. Hein, on reste la journée, on participe aux différents ateliers, il y a des camps. Avec des enfants, bien sûr, ça vaut le coup d'y aller.
1: Hein, samedi, festivalito. Surtout le samedi.
0: Surtout le samedi, puisqu'il y a beaucoup de contes.
1: Voilà.
0: C'est au château de Salinel, alors. Lieu magnifique.
1: Majestueux.
0: Hein, lieu majestueux pour faire un festival de ce type-là, dans le calme et la nature. Voilà, on rappelle. Alors, où est-ce qu'on peut voir le...
1: Très facile, hein. Donc, lav-lac.org, lav-lac.org.
0: Et puis on peut taper Festivalito quand même aussi.
1: Là, et là, en tout cas, il y aura le dossier de presse.
0: Il y a le dossier de presse, il y a les...
3: Et sur nos réseaux sociaux, évidemment.
0: Et sur les réseaux sociaux, bien sûr.
2: Qui sont lavlac sur Facebook et @asso.lavlac sur Instagram.
0: Et bien voilà, qui est clair. Merci en tout cas. Bon courage, parce que je sais que l'organisation, c'est toujours un peu compliqué,
3: surtout
0: quand on est dans la dernière ligne droite. Et bon courage donc au Festivalito. On rappelle quand même. Allez, 3, 4, 5 juillet au château de Salinel, le Festivalito édition 10. Merci mesdames.
3: Merci à vous.
2: Merci.
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2: Depuis une quinzaine d'années, l'ensemble baroque de Toulouse fait revivre les 200 cantates de Jean-Sébastien Bach avec les cantates sans filet, plusieurs fois par an à l'église Saint-Exupère. Elles sont interprétées sans avoir été préalablement répétées devant le public et le chef d'orchestre invité commente la structure de la cantate et ce qu'il demande aux interprètes, musiciens et chanteurs. Marie-France Lepestipon, bénévole de l'ensemble baroque de Toulouse.
3: Les cantates sans filet, c'est d'abord une aventure entre amis musiciens de l'ensemble baroque de Toulouse, sous la direction et à l'initiative de leur chef de l'époque, Michel Brun. Les musiciens de l'ensemble baroque ont fait un pari un peu fou de donner l'intégralité des cantates de Jean-Sébastien Bach, et ce, dans l'esprit de l'époque, c'est-à-dire dans l'urgence. C'est dans ce sens qu'il s'agit de répétition de concerts et non de concerts à purement parler. Le public est invité à participer au choral final, à chanter sous la direction du chef. À la fin de la séance, tout le monde est invité à échanger sur le parvis de l'église pour un moment convivial.
4: Je suis Laurence Martineau, je suis violoniste et au sein de l'ensemble baroque de Toulouse, j'occupe la place du premier violon. Sur les cantates sans filet, c'est un dispositif où on est bénévole. Le plaisir, c'est de découvrir à chaque fois une nouvelle cantate et de la partager avec un public et de la décortiquer au fil de la séance et après de la jouer en entier. Pour nous, c'est le bonheur de découvrir cette grande œuvre. Il y a quand même dans l'idée de Jean-Sébastien Bach que ce soit facile à monter d'une certaine manière. Certaines cantates sont plus compliquées. Bon, ça fait partie du challenge. Là, c'est pas un concert, donc on n'a pas d'enjeu de restitution parfaite. Le seul objectif, c'est le plaisir de partager avec le public.

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2: Le 3 juin a eu lieu le vernissage de l'exposition des œuvres de Ghislaine Taureau, artiste peintre. Vous pouvez découvrir ses œuvres au centre de découverte du Scamandre à Galician jusqu'au 30 juin. Écoutez Ghislaine Taureau qui nous parle justement de cette exposition.
3: Voilà, Ghislaine Taureau, bonjour. Vous exposez au centre du Scamandre vos œuvres de peinture dédiées un peu à la Camargue et à ce territoire.
4: Et beaucoup sur les taureaux.
3: Voilà. Alors, qu'est-ce qui a inspiré les œuvres que vous présentez aujourd'hui au centre du Scamandre?
4: Ce qui m'a inspiré, la Camargue.
3: Le paysage, tout. C'est ce que vous aimez.
4: C'est ce que j'aime, surtout les taureaux. Je ne sais pas pourquoi, mais ne me demandez pas, c'est comme ça. Ouais. Le taureau, c'est... Ouais.
3: Et votre travail, il a un lien particulier avec la nature, les paysages, territoire camarguais.
4: C'est ça. J'adore la Camargue, j'adore les paysages, j'adore tout.
3: Vous êtes né ici
4: Oui, je suis de Vauvert. Je suis né à Vauvert.
3: Et qu'est-ce que vous aimeriez que les visiteurs découvrent en particulier de vos œuvres et qu'ils retiennent?
4: Qu'ils retiennent...
3: La beauté de la bovine. Le folklore aussi.
4: Ah ben oui, le folklore, tout ce qui est sur la Camargue.
3: Sur la Camargue,
4: oui. Ouais.
3: Et vous pouvez nous parler de votre démarche artistique. Qu'est-ce que c'est qui vous plaît dans la peinture? Vous aimez faire ressortir ces animaux-là, le taureau par exemple?
4: Ah oui. D'ailleurs, je vais souvent à la Tour d'Anglas, là-bas, quand je ne sais pas quoi faire, je m'en vais, je vais voir les taureaux, j'y reste une heure, je les prends en photo, en vidéo, je suis contente, je vais passer sur Facebook. Et voilà.
3: C'est ça qui fait vibrer vos tableaux par la suite. Hein.
4: Exactement. Et puis, les scènes derniers que j'ai fait, c'est les grands cocardiers actuels que j'ai fait. Et c'est ça qui m'a poussé à reprendre le pinceau que j'avais arrêté depuis des années. Voilà. Que j'ai commencé dans ma boulangerie à Bouillargues en 2000, un peu plus, quand Vauvert, ils ont commencé à faire les grandes bâches, que j'ai commencé à peindre sur les bâches. Bon, c'était au début que je peignais, alors c'était pas... Voilà. Et puis j'ai continué, j'ai exposé dans mon magasin.
3: Et donc vous êtes une fervente supportrice des courses camarguaises, vous devez y assister.
4: Tout à fait, j'y assiste, je fais des vidéos que je passe sur Facebook, et voilà, c'est ça.
3: Vous connaissez tous les raseteurs?
4: Exactement,
3: les manadiers,
4: oui.
3: Tous ceux qui tournent autour. Les
4: manadiers, oui, j'ai des amis manadiers, comme Paulin, comme Mayan, comme... Enfin.
3: Donc on peut découvrir et contempler les peintures de Ghislaine Taureau au centre de découverte du Scamandre à Galician jusqu'au 30 juin. Oui.
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2: Tout un programme en musique en Petite Camargue en partenariat avec l'école intercommunale de musique. Rendez-vous donc le vendredi 19 juin à partir de 18h30 du côté d'Aubord, place de la mairie pour la fête de la musique, mais également du côté du Kellar à partir de 19h jusqu'à 21h, place de la mairie avec une ambiance jazz et rock. Ainsi que du côté de Vauvert, à l'auditorium de l'école de musique pour un concert à partir de 18h30, plutôt axé sur le chant et le gospel. Samedi 20 juin, direction Aimargues pour un concert de l'orchestre symphonique à partir de 21h. Ça va se passer du côté du centre culturel Aimé Ginelli. Dimanche 21 juin, rendez-vous à Vauvert, place de la mairie, à partir de 19h avec des groupes rock, des ensembles de guitare, musique actuelle et jazz, mais également à Beauvoisin, du côté du temple, pour un concert musique classique, musique de chambre et chorale.

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Jazz de Cœur sur Radio Alliance Plus 103.2, mais aussi sur Radio Système Vauvert et la Camargue, et sur Déclic Radio, Tournon, Vienne et la Vallée du Rhône. Émission préparée et animée par Jacques Juste. Aujourd'hui, nous présentons une émission sur deux thèmes différents. D'une part, c'est la surprise sur un festival classique. Vous allez voir pourquoi. Et puis, sur des nouveautés qui m'ont intéressé et que j'avais envie de vous présenter. Vous le savez déjà, je n'hésite pas à mêler jazz et musique classique, surtout quand ce sont des musiciennes et des musiciens originaux qui n'ont pas peur d'élargir leur répertoire d'origine pour faire des allers-retours entre les deux musiques. Et même, disons-le, entre toutes les musiques. Le Festival de Glanum 2026 est une occasion en or pour ce faire, une occasion en or, il faut le dire, pour moi.

Donc ça vous donne une idée. 16 au 18 juillet, c'est du jeudi au samedi. Alors la première soirée sera consacrée à Philippe Jarouski. Vous savez, c'est un des plus grands contre-ténors actuels. Il est vraiment dans la tradition. Après Alfred Deller, James Bowman, René Jacob et Gérard Lenne plus près de nous. Et puis lui, maintenant, Philippe Jarouski. Alors nous allons écouter un premier morceau. Vous allez voir, c'est un peu loin du jazz, mais en même temps, c'est une musique assez libre. Donc on pourrait comparer au jazz. C'est le Stabat Mater Dolorosa de Pergolèse. Philippe Jarouski.

La deuxième soirée est consacrée à Romain Leleux. Romain Leleux, c'est un trompettiste classique très connu. Vous savez, il est devenu une des vedettes de la musique classique. Mais c'est un trompettiste qui, plutôt que de jouer un musicien en entier dans un concert, est devenu ce qu'on appelle un trompettiste de concert. Et il choisit un répertoire varié allant de la musique classique à la musique de cinéma et même au jazz. Dans son programme, là d'ailleurs à Glanum, il cite comme compositeur Dizzy Gillespie, le grand trompettiste de jazz, et Thelonious Monk, un des plus importants pianistes du jazz. Et ça lui arrive de jouer des morceaux de ce type-là. Alors, il le joue, mais pas dans un orchestre type jazz, un combo, ou un quartet, ou un quintet, ou un septet, mais plutôt un sextet qui est composé de cordes et qui l'accompagne, mais parfois avec un rythme réel, proche du jazz. Alors moi, j'ai choisi autre chose,

choisi sur un disque où il a eu la victoire de la musique en 2009, un musicien, Henri Tomasi, pardon, qui est un Français, et qui a composé des morceaux qui représentent bien comment les deux facettes de Romain Leleu, un quand il joue rapidement et un autre quand il prend plus son temps. Donc nous allons écouter ces deux facettes. Ça s'appelle de Henri Tomasi Triptyque et nous allons écouter le scherzo et le largo.

La troisième soirée sera consacrée à West Side Story. C'est une œuvre bien connue et le film est connu aussi. Vous savez que c'est de Leonard Bernstein et là il en donne une version symphonique. Une version symphonique et chantée. Alors, nous allons pouvoir l'écouter, mais vous allez voir, il y a une originalité, c'est qu'il y a quatre chanteurs qui présentent les personnages principaux, Maria, Anita, Tony et Bernardo. Et ils seront accompagnés par un orchestre, qui sera un orchestre plutôt classique, mais avec beaucoup de musiciens de jazz. Il y aura Laurent Coulondre au piano, Jérémy Bruyère à la contrebasse et aux arrangements, et ça c'est le trio de Laurent Coulondre, et Mathieu Chazarinck à la batterie toujours, et puis d'autres musiciens, saxophone, clarinette, trompette et trombone. Donc vous voyez, ce sera un mélange entre une version, la version symphonique de Leonard Bernstein, une version jazz avec des voix, des vraies voix classiques. Alors, malheureusement, il n'existe pas encore de version de cette musique. Donc, je suis obligé de trouver un autre morceau pour vous le présenter. Mais West Side Story, tout le monde connaît. J'ai choisi Maria, jouée par Dave Brubeck, parce qu'il y a un saxophoniste, un pianiste et une section rythmique. Et ça vous donnera une idée d'un très bon pianiste. Et Laurent Coulondre est un très bon pianiste. Donc, j'ai pensé que ça pourrait aller de vous le montrer. Écoutons Maria.

Voilà trois moments du Festival de Glanum, dont je vous le rappelle, le jeudi 16 juillet, le vendredi 17 et le samedi 18, avec des bons musiciens, Philippe Jarouski et puis le groupe Accent, Romain Leleu et son sextet, donc ils joueront beaucoup de compositeurs différents. Et puis, West Side Story, le samedi 18 juillet. Alors, vous pouvez aller voir la programmation détaillée et la billetterie en allant sur le site de Festival de Glanum, donc à Saint-Rémy-de-Provence. Je vous l'avais promis, après ce Festival de Glanum, eh bien, je voulais vous présenter quelques nouveautés de jazz. Le premier, c'est Adrien Moignard. C'est un guitariste. Et je voulais vous le dire, je n'ai pas un goût très prononcé pour ce qu'on appelle le jazz manouche, même si j'aime écouter naturellement Django Reinhardt, Christian Escoudé et d'autres, Stéphane Grappelli et d'autres musiciens du même type. La pompe rythmique, comme dans le jazz New Orleans des années 50, par sa régularité en quelque sorte inflexible, me paraît être aux antipodes du vrai swing, qui nécessite souplesse et une certaine imprévisibilité. Pourtant, parmi les sorties d'albums manouches, certains, malgré ces caractéristiques, que je trouve atténuées ou aménagées, retiennent mon attention. C'est le cas pour Adrien Moignard, et donc nous allons l'écouter. Il y a deux morceaux, c'est un disque où il a fait des reprises, et où il a fait aussi des morceaux lui-même. Et il y a Baptiste Herbin sur deux morceaux, mais ce n'est pas ceux que j'ai choisis. Mais je le signale, il y a le saxophoniste. Et donc, nous allons écouter deux morceaux. Miroir, qui est une composition de Babik Reinhardt, vous voyez, dans la tradition vraiment manouche. Et puis un deuxième, Dream of You, qui est une composition alors beaucoup plus ancienne de Jimmy Lunceford, vous savez, des grands orchestres de jazz d'avant la guerre de 39-45. Et nous allons les enchaîner. Écoutons Miroir et Dream of You.

Deuxième nouveauté importante, c'est Biréli Lagraine. Alors, Biréli Lagraine, il a deux grandes inspirations, vous le savez. C'est à la fois le jazz manouche, mais il est assez réservé, mais il en joue tout de même. Et puis, le jazz en général, et il aime beaucoup ça. Alors, le dernier disque qu'il a sorti s'appelle « Elegant People ». Je ne vais pas vous le traduire, c'est très simple. Et il vient après deux albums magnifiques que je vous ai présentés dans mes émissions, c'est « Solo Suite » de 2021 et Biréli Lagraine plays, joue Loulou Gasté, vous savez, le mari de Lynn Renault qui a fait beaucoup de grands succès. Elegant People, c'est la suite, c'est plus jazz, un peu moins manouche. Et j'ai choisi un morceau, plus jazz naturellement, c'est New Blues. Mais vous voyez, c'est du blues, de la tradition, mais nouvelle. Écoutons New Blues.

autre sortie importante, c'est un pianiste, Stéphane Sassy. Il vient de sortir un disque qui s'appelle Princesse Emma, et Princesse Emma, eh bien, c'est sa maman. C'est un disque en hommage à sa maman. Il avait consacré un disque précédent à son père, Serge, et là, il en fait un pour sa maman, Emma. Il mêle toutes les musiques, jazz, pop-rock, musique d'ambiance, mais avec beaucoup d'intérêt et beaucoup de jazz, il faut le dire, vous allez l'entendre. Alors, il y a deux morceaux que j'ai trouvés, il y en a beaucoup d'intéressants, je vous le dis. On trouve ça sur un label qui s'appelle Plaza Mayor, si vous voulez le trouver. Cet hommage à Emma, sa maman, Princesse Emma, il l'a appelé, le disque. Le premier, c'est El Jazz, donc vous voyez, sa maman, peut-être qu'elle aimait beaucoup le jazz aussi. Et puis un deuxième, qui est où il a invité sa sœur, Stéphanie, à chanter, et qui s'appelle Francesca. Donc nous allons les découvrir, El Jazz et Francesca.

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1: Autre nouveauté, et là une véritable nouveauté puisque c'est une nouvelle formation, c'est un nouveau groupe. Et ils se sont nommés Four Worlds, quatre mondes, je veux dire. Et alors, il y a deux interprétations possibles. Vous voyez, c'est quatre mondes, comme il y a fort, dans, chez les musiciens de jazz, ça veut dire pour les mondes, très souvent, quand ils mettent des numéros, mais ça peut dire aussi quatre personnes différentes. Alors voilà les quatre personnes différentes qui jouent dessus. Il y a Lene Kruse, qui est une violoniste danoise, vous voyez, mais qui est très attirée par tout ce qui est afro-cubain. Il y a Hervé Samb, un guitariste, qui vient du Sénégal, de Dakar. Et puis Arnaud Dolmen, qui est un batteur français, mais d'origine guadeloupéenne, et qui est devenu très connu. Il a fait deux disques remarqués, L'Eno avec Leandro de Montana, et The Get Down avec Laure Coulondre et Grégory Privat, deux des meilleurs pianistes français actuels. Et puis le quatrième, le bassiste, c'est Gilles Coquard, un Lyonnais, mais qui aussi est d'origine un peu africaine, et qu'il aime beaucoup la variété, mais qui joue du jazz aussi. Alors nous allons écouter deux morceaux que nous allons enchaîner, un qui s'appelle Soft Place, où on entend très bien le groupe se constituer, et puis un deuxième qui est un des grands classiques du jazz, My Funny Valentine.

Jazz de cœur se termine. Merci de nous avoir écoutés. J'espère que cette présentation de musique qui n'est pas tout à fait du jazz vous a intéressé tout de même. C'est le Festival de Glanum, donc, et je vous conseille vivement de fréquenter le site pour la programmation précise et pour la billetterie si vous voulez retenir une soirée. J'espère aussi que les morceaux que nous avons écoutés des nouveautés vous pousseront à aller découvrir un peu plus ces musiciens. Vous pouvez retrouver tous les Jazz de Cœur en podcast sur Radio Alliance Plus et radioallianceplus.fr avec la liste des CD et des morceaux diffusés. Vous savez, les derniers morceaux, il y a eu Jazz in Arles avec Louis Clavis, Céline Bonassina et Robinson Coury. Il y a eu Radio France Montpellier avec Maria Schneider et Antonio Lisana. Et enfin, à l'occasion de sa mort, un morceau spécial sur Sonny Rollins. Rendez-vous pour un nouveau Jazz de Cœur mardi dans 15 jours. Jazz de Cœur est rediffusé le dimanche à 13h30. Bonne fin de journée à l'écoute de Radio Alliance Plus 103.2.

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retour sur Radio Système, c'était les informations délivrées par notre partenaire Radio France Internationale. On continue nos programmes.

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trônant fièrement sur la place Gambetta, la tour de l'horloge et la mémoire vivante de Vauvert. La cloche de la tour a rythmé la vie des passants pendant des siècles. Vauvert et sa tour de l'horloge, c'est une histoire d'amour, des siècles de partage, de joie et de peine. L'office de tourisme Cœur de Petite Camargue, en partenariat avec la mairie, a organisé des visites flash de la tour de l'horloge. 45 minutes de pur bonheur et de découverte de ce magnifique édifice. La restauration a été minutieuse et la tour de l'horloge est prête à vous accueillir. Les réservations se font directement auprès de l'office de tourisme Cœur de Petite Camargue par téléphone au 04 66 88 28 52. L'entrée est gratuite pour les habitants de la communauté des communes de Petite Camargue et à 3,50€ pour les extérieurs. Attention, le nombre de places est à 8 personnes et la réservation est obligatoire. Bonne visite! Pour le mois de juin, vous pourrez visiter la tour de l'horloge le jeudi 4 juin à 10h, le mardi 16 juin à 10h et le mardi 23 juin à 10h.

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2: Et aujourd'hui, nous irons du côté de Vauvert et d'Arles avec deux offres d'emploi à pourvoir. Du côté de Vauvert, tout d'abord, où l'on recherche un équipier polyvalent, homme ou femme. Vous assurerez le bon approvisionnement des rayons, vous garantirez l'encaissement fiable des produits, la qualité et la fraîcheur des produits, participerez à la production des produits du point chaud, pain, viennoiserie, snacking. Il faudra également entretenir le supermarché et garantir le meilleur accueil pour les clients, appliquer au quotidien les règles d'hygiène et de sécurité. C'est un contrat de travail à durée indéterminée de 35 heures par semaine, travail en journée, travail les week-ends et jours fériés. C'est un emploi non qualifié, les débutants sont acceptés. Et pour poursuivre, nous irons du côté d'Arles où l'on recherche un assistant, assistante d'éducation. Vos missions, encadrement et surveillance des élèves, aide à l'organisation des activités éducatives et pédagogiques, participation à la vie scolaire et à l'animation de l'établissement, collaboration avec l'équipe éducatrice. C'est un contrat de travail à durée déterminée, d'une période de 12 mois à temps partiel, 30 heures par semaine. Une expérience d'un an est appréciée dans le domaine de l'éducation ou de l'animation, diplôme requis, bac ou équivalent.
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3: Bienvenue dans Portrait d'entrepreneur, la série où l'on plonge au cœur des savoir-faire qui font vivre notre économie locale. Dans ce second épisode, Radio Système a rencontré Éric Dubois, membre du club et à la tête de l'entreprise Les Sens des 5 Continents, basée à Marciargues, regroupant pépinières et le parc floral qui y donne son nom. Pour commencer, Éric nous présente son parcours avant de devenir entrepreneur.
4: En tout premier, moi je suis fils d'artisan. J'ai toujours vu mon papa très vaillant pour tenir son entreprise, il était plombier. Ensuite, j'ai passé mon enfance dans la nature, à la pêche, à la ligne, à glaner dans les champs pour qu'on puisse manger les produits de la nature. Ah, donc j'ai passé mon enfance là-dedans. J'ai fait un an d'études dans les eaux et forêts. Et puis, toujours intéressé par la nature, donc existait une formation là, ici sur Montpellier, qui était une formation de paysagisme et d'horticulture. J'ai fait 2 ans d'études comme ça. Voilà pourquoi j'ai choisi cette profession. Très vite, j'ai trouvé du travail. J'ai travaillé en entreprise. À la sortie de l'école, je suis devenu chef d'équipe, chef de chantier en l'espace de 6 mois. Voilà, donc, au bout de 3 ans d'entreprise, j'ai souhaité me mettre à mon compte. Donc, je me suis mis à mon compte. J'avais 23 ans et j'ai démarré chef d'entreprise tout seul. Et tout de suite, j'ai suivi une formation chambre des métiers également pour savoir gérer un petit peu une entreprise. Et tout de suite, j'ai acheté un camion, le matériel nécessaire pour attaquer tout de suite la création de jardin.
3: Y a-t-il un moment précis, une rencontre ou un événement qui a changé votre trajectoire et qui vous a conduit à créer cette entreprise ?
4: Moment précis, en fait, effectivement, je me suis rendu compte que j'étais pas fait pour être dirigé à faire des aménagements que je n'appréciais pas, puisqu'à l'époque, c'était le démarrage complètement de la création des stations balnéaires et de travailler beaucoup avec des promoteurs et tout ça. Et donc, il y avait une très faible richesse végétale à utiliser dans les aménagements paysagers. Et en matière de pépinière, il y avait une très faible diversité végétale également. Et que moi, en sortant de l'école, on était obligé à l'époque d'acheter des livres de plantes. Donc un livre sur les arbres, un livre sur les arbustes, un livre sur les fleurs, etc. etc. Donc j'avais plein de bouquins à la maison que je me regardais de regarder. Et quand je voyais la tristesse des jardins qui étaient réalisés en faisant simplement des haies de laurier amande ou de pyracantha, un gazon bien vert avec un mûrier platane pour faire de l'ombre sur la terrasse et puis une bordure de rosier le long des allées. C'était pas du tout mon truc. Pour moi, faut savoir que le métier de paysagiste, c'est le fait de reproduire la nature. Et le fait d'être pépiniériste, c'est le fait de produire de la nature. Donc, très très rapidement, au bout de 3 ans, j'ai décidé de me mettre à mon compte.
3: Vous avez parlé de moments difficiles. Quel a été un gros obstacle que vous avez dû surmonter
4: Je dirais que des moments qui ont été très difficiles, c'est quand le Vidourle nous a inondés. Voilà, là on a subi en 2002 les inondations du Vidourle. Et là on a perdu plus de 250 000 euros. C'était catastrophique pour nous. On s'est battu avec les assurances, avec l'État pour être financé. Eh bien, sur 250 000 euros, on a reçu à peu près 150 000 euros d'accompagnement, ce qui n'est pas rien. Mais enfin, il y avait quand même 100 000 euros à donner de notre poche, donc il a fallu réemprunter. On aurait pu tout arrêter à ce moment-là, parce que c'était vraiment catastrophique. Il fallait voir dans l'état quelles étaient les plantes toutes boueuses. Heureusement, on a eu des gentils bénévoles qui sont aussi venus nous aider. Toutes les plantes, une par une, on les a nettoyées au jet d'eau et on a sauvé une belle partie de notre collection végétale que nous avions. Ce qui est rigolo, c'est qu'on organisait des week-ends à thème avec des manifestations sur des thèmes différents, sur le choix des végétaux, sur l'entretien, sur la façon de construire une murette, de réaliser un jardin aquatique, le choix des plantes tolérant la sécheresse, les plantes d'ombre, etc., etc. Et là, c'était prévu depuis l'année d'avant d'organiser un thème sur l'eau et les plantes. Donc c'est bien, on a eu des conférenciers géniaux qui sont venus. Je veux dire, donc ça s'est passé, les inondations ont eu lieu en septembre. Et le thème qu'on a organisé, bah, c'était mi-octobre, sur l'eau et les plantes. Donc on était encore dans le bazar. On a eu un monde pas possible, c'est passé dans les journaux et tout ça. Et ça nous a beaucoup aidé. Comme quoi, de quelque chose de mauvais, ça nous a permis de redémarrer complètement. Donc vous voyez, en fait, il faut y aller, quoi.
3: Après ce défi marquant, Eric nous parle de la réussite dont il est le plus fier et de sa manière de gérer les imprévus.
4: Le plus bel engagement que j'ai pris vis-à-vis de la nature, d'avoir créé ce parc floral des sens des 5 continents. Voilà, la nature me le rend. C'est le fait de voir que toutes les scènes d'aménagement avec ces plantes des 5 continents ben, prennent leur place. Le tout, c'est de respecter la nature du sol, le climat, l'exposition et le devenir de la plante, c'est-à-dire le développement de cette plante. En sachant que comme on travaille avec la nature, ben, il y a des fois des plantes, on sait qu'elles vont disparaître, comme dans la nature, parce que la nature est faite comme ça. Au départ, les végétaux se mettent en place de tout petits et se développent. Il y a des plantes pionnières. Ensuite, entre ces plantes, il y a des plantes qui vont se développer. Et là, ce végétal va passer au-dessus de l'autre et va faire du coup trop d'ombre à la petite plante qui était en bas. Et cette petite plante qui était pionnière va disparaître. Et ensuite, il y a des arbres qui vont se développer au milieu de ces arbustes qui, eux, vont faire de l'ombre aux arbustes. Et c'est pareil, il y a une grande partie des arbustes qui vont disparaître. Et ça, c'est le cycle normal. Et c'est pourquoi, quand on crée un aménagement, eh bien, il faut envisager tout ça. C'est-à-dire qu'un jardin doit être beau au moment où il est fait. Et au fil du temps, eh bien, il reste toujours beau, même s'il a changé un petit peu de figure, quoi. Voilà.
3: Donc on peut dire que votre fierté, c'est ce bébé, ce parc floral.
4: C'est ça, exactement.
3: Sinon, comment est-ce que vous gérez un grand imprévu, généralement le climat, comment est-ce que vous faites pour gérer ça?
4: La plupart du temps, c'est vrai qu'il faut envisager ces imprévus, puis il faut vivre avec, ça fait partie de la vie. Et le climat, c'est quelque chose qui est très très difficile à contenir, tout du moins à prévoir suffisamment en avance. C'est un pléonasme, mais c'est difficile, mais il faut anticiper quand même. Donc nous, entre autres, on a planté des haies brise-vent, ce qui fait que ça diminue les risques de coups de vent qui peuvent arracher les plastiques des serres ou des choses comme ça, ou de faire tomber trop souvent les plantes. Par contre, quand il y a une tornade et que là, la tornade vous décime des arbres et que les arbres se cassent en deux et tombent sur les serres, là, c'est totalement imprévisible. Et ça peut se passer ici, ça peut se passer là-bas. C'est un petit peu c'est l'accident. C'est plus l'accident que ça, quoi. Donc, c'est important d'envisager. Et puis, bon... c'est pourquoi aussi au niveau de la sélection variétale que nous avons, eh bien, on va envisager les risques en prévoyant les végétales, en les positionnant dans des endroits où ça va leur convenir. Et puis, on ne va pas cultiver des plantes qui vont être trop fragiles. Voilà.
3: Donc, de la prévoyance, de l'anticipation et de la détermination, réussir à continuer malgré...
4: Il faut toujours garder une roue de secours également. C'est-à-dire que si on a des pertes d'un côté, eh bien, il faut savoir qu'on n'est pas perdu complètement parce qu'on a anticipé et qu'on a un point de rechute qui va nous permettre de continuer notre chemin, peut-être autrement, mais on continue le chemin, ça ne s'arrête pas là.
3: Très bien, et en parlant de prévoyance et de futur, le futur de votre entreprise, où est-ce que vous voyez votre entreprise dans 5 ans?
4: L'entreprise dans 5 ans, bah, bien sûr que les végétaux auront grandi, vieilli, auront peut-être eu quelques déboires également. Mais par contre, c'est vrai qu'on a des projets de développement là, dès l'année 2026. On va partir encore plus fort sur l'événementiel et beaucoup d'événementiels qui vont être en lien avec le bien-être, la nature, le bien-être pour tout le monde, pour les humains. Ce lien avec la nature, quand on sait l'analyser, c'est un exemple phénoménal. Et si on ne prend pas soin de la nature, eh bien, on va être complètement en décalage avec... Nous, on fait partie de la nature. Mais si on ne prend pas soin des plantes, la diversité animale va changer. Et puis, nos enfants, nos petits-enfants ne vont pas comprendre, vont dire « Mais qu'est-ce qu'ils ont fait encore, ces vieux cons, quoi ?» Voilà.
1: Suite à ce conseil, Eric continue en mentionnant les tendances qui vont sûrement impacter son secteur d'activité.
4: Alors, on a commencé depuis quelques années où il y a des aménagements urbains qui se font, des ronds-points, des trucs comme ça, où on va mettre des cailloux blancs, des bordures rouges, des bordures noires, et on va mettre des oliviers qui sont taillés en boulettes. C'est l'espace vert d'aujourd'hui. Et c'est ce qu'on peut imaginer, l'espace vert du futur. Donc effectivement, j'encourage à continuer dans ce sens-là. C'est surtout si on veut développer de plus en plus de maladies chez les gens. Et puis qu'il y ait de plus en plus de pollution, qu'il n'y ait rien du tout qui arrête les poussières atmosphériques et qu'on fasse tout ce qu'il faut pour que les sols se réchauffent et l'atmosphère entre les immeubles et près des routes se réchauffe. Donc effectivement, je pense que ça va être très très intéressant de continuer à faire des espaces verts comme ça. Ben, pour tout ce qui est les lobbies pharmaceutiques et tout ça, ils vont se régaler parce qu'il y aura de plus en plus de maladies. Donc je déconseille justement à l'encontre de ça. Il faut éviter de faire des jardins dans lesquels il y aurait beaucoup de diversité végétale, avec un minimum de plantes comestibles et de plantes médicinales. Je vous déconseille de vous intéresser à tout ça et pour éviter de prendre des médicaments, des anti-inflammatoires, des anti-stress, etc. Il faut rester sur tout ce qui est minéral qu'on fait venir comme ça de Thaïlande ou d'Italie ou autre. Vous savez, ces gros, ces beaux minéraux magnifiques là qui sont tout beaux. Et quand on a bien vu, à un moment sur Nîmes, il y a des aménagements qui avaient été faits comme ça un petit peu au milieu de la route. Et puis ils ont vite corrigé leur copie parce que du coup, c'est-à-dire qu'il y a les feuilles mortes qui viennent, qui se décomposent entre les pierres. Et puis du coup, il y a les graines qui poussent. Et du coup, il y a plein d'herbes et d'autres arbustes qui poussent. La nature, elle est très forte, elle reprend ses droits. J'ai oublié de vous dire aussi que ce qu'il faut surtout faire, c'est de mettre des végétaux qui sont inappropriés et qui impose qu'il soit taillé une ou deux ou trois fois par an pour rester petit. Exemple du fautinia qui est utilisé pour faire des haies. On le maintient à 1 mètre, voire 2 mètres de hauteur en les plantant tous les 1 mètre. Voilà. Donc si vous souhaitez dépenser beaucoup d'argent pour que ce soit entretenu et que ces végétaux soient malades, c'est exactement ce qu'il faut faire. Maintenant, il faut savoir que ce fautinia, c'est un arbre qui arrive à peu près à 17-18 mètres de hauteur et puis à peu près 15 mètres de diamètre. C'est la taille d'un magnolia. Puis il y a plein de végétaux comme ça. Voilà.
5: Pour finir, si vous devez donner un conseil à quelqu'un qui va se lancer dans l'entrepreneuriat, alors ce serait quoi ?
4: Quelqu'un qui va se lancer dans mon métier, je parle bien du métier de paysagiste ou de pépiniériste. Encore une fois, le métier de pépiniériste, c'est producteur de nature. Et paysagiste, c'est reproducteur de nature. C'est-à-dire que là où la nature a été détruite, où elle n'existe pas, on va créer un paysage qui va apporter du bonheur au propriétaire du lieu et qui va bien vieillir et voilà, tout dans le respect. C'est ça le plus important. Et donc, celui qui veut s'installer, s'il n'a pas compris ça et qui ne regarde uniquement que l'addition de ses heures pour gagner de l'argent, c'est pas ce métier-là qu'il faut faire. En tant que compositeur de nature, de décorateur paysagiste, c'est de passer du temps dans la nature, de regarder les scènes qui sont jolies, un ruisseau qui coule, avec quel type de végétation, quel type de rocher, quel type d'animaux sont là, s'il y a de la mousse, s'il n'y a pas de la mousse. Analyser tout ce qui est intéressant, franchement, c'est de comprendre la nature. Voilà, c'est être curieux. Aujourd'hui, on n'est pas curieux, on fait des choses sans comprendre, sans bien regarder, sans bien écouter. Et le sens de la curiosité, malheureusement, c'est ce qui manque de plus en plus. Juste une petite information supplémentaire, c'est que nous cherchons repreneurs de notre lieu, de notre site. Il y a à peu près 1 hectare de terrain avec toutes les infrastructures qui sont dessus. Pas forcément de transmettre en vendant. On est prêt à accompagner quelqu'un qui veut commencer par de la location de l'espace. Et puis, cette personne qui prendra la suite va pouvoir bénéficier de la clientèle qu'on va générer au parc floral. En fait, ça se touche. C'est l'un contre l'autre. Et tout ce public du parc floral va pouvoir continuer à apprécier la diversité végétale sur la pépinière. Et on est en train de mettre en place un projet de développement de la pépinière, ce qui fait que la personne qui prendra la suite, s'il le souhaite, pourra profiter de cet élan qu'on peut apporter sur des pistes qui n'ont pas été explorées dans notre profession, tout du moins pas assez.
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6: Il est 13h. 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
3: Depuis une quinzaine d'années, l'ensemble baroque de Toulouse fait revivre les 200 cantates de Jean-Sébastien Bach avec les cantates sans filet, plusieurs fois par an à l'église Saint-Exupère. Elles sont interprétées sans avoir été préalablement répétées devant le public et le chef d'orchestre invité commente la structure de la cantate et ce qu'il demande aux interprètes, musiciens et chanteurs. Marie-France Lepestipon, bénévole de l'ensemble baroque de Toulouse.
4: Les cantates sans filet, c'est d'abord une aventure entre amis musiciens de l'ensemble baroque de Toulouse, sous la direction et à l'initiative de leur chef de l'époque, Michel Brun. Les musiciens de l'ensemble baroque ont fait un pari un peu fou de donner l'intégralité des cantates de Jean-Sébastien Bach, et ce, dans l'esprit de l'époque, c'est-à-dire dans l'urgence. C'est dans ce sens qu'il s'agit de répétitions de concerts et non de concerts à purement parler. Le public est invité à participer au choral final, à chanter sous la direction du chef. À la fin de la séance, tout le monde est invité à échanger sur le parvis de l'église pour un moment convivial.
5: Je suis Laurence Martineau, je suis violoniste et au sein de l'ensemble baroque de Toulouse, j'occupe la place du premier violon. Sur les cantates sans filet, c'est un dispositif où on est bénévole. Le plaisir, c'est de découvrir à chaque fois une nouvelle cantate et de la partager avec un public et de la décortiquer au fil de la séance et après de la jouer en entier. Pour nous, c'est le bonheur de découvrir cette grande œuvre. Il y a quand même dans l'idée de Jean-Sébastien Bach que ce soit facile à monter d'une certaine manière. Certaines cantates sont plus compliquées. Bon, ça fait partie du challenge. Là, c'est pas un concert, donc on n'a pas d'enjeu de restitution parfaite. Le seul objectif, c'est le plaisir de partager avec le public.

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1: En période de forte chaleur, il est tentant de se baigner pour se rafraîchir. Mais quelles consignes de sécurité doit-on respecter? Les réponses du docteur Éric Tellier, urgentiste au CHU de Bordeaux et spécialiste des noyades.
2: Alors la première des consignes, c'est de bien choisir son lieu de baignade. Choisir un lieu de baignade surveillé. Notamment, il y a des lieux qui sont interdits à la baignade. Donc là, a fortiori, il ne faut vraiment pas se baigner, c'est qu'il y a un risque particulier. Aussi, il faut éviter de se baigner aux heures les plus chaudes. Et quand on rentre dans l'eau, se mouiller la nuque, le ventre, pour éviter le choc thermique. Surtout en cas de forte chaleur, il faut y aller progressivement. Un autre conseil, vis-à-vis des enfants, il faut absolument les surveiller, les avoir à l'œil. 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
2: Tout un programme en musique en Petite Camargue en partenariat avec l'école intercommunale de musique. Rendez-vous donc le vendredi 19 juin à partir de 18h30 du côté d'Aubord, place de la mairie pour la fête de la musique, mais également du côté du Kellar à partir de 19h jusqu'à 21h, place de la mairie avec une ambiance jazz et rock. Ainsi que du côté de Vauvert, à l'auditorium de l'école de musique pour un concert à partir de 18h30, plutôt axé sur le chant et le gospel. Samedi 20 juin, direction Aimargues pour un concert de l'orchestre symphonique à partir de 21h. Ça va se passer du côté du centre culturel Aimé Ginelli. Dimanche 21 juin, rendez-vous à Vauvert, place de la mairie, à partir de 19h avec des groupes rock, des ensembles de guitare, musique actuelle et jazz, mais également à Beauvoisin, du côté du temple, pour un concert musique classique, musique de chambre et chorale.

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L'entrée est gratuite pour les habitants de la communauté des communes de Petite Camargue et à 3,50 € pour les extérieurs. Attention, le nombre de places est à 8 personnes et la réservation est obligatoire. 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
2: Tout un programme en musique en Petite Camargue en partenariat avec l'école intercommunale de musique. Rendez-vous donc le vendredi 19 juin à partir de 18h30 du côté d'Aubord, place de la mairie pour la fête de la musique, mais également du côté du Kellar à partir de 19h jusqu'à 21h, place de la mairie avec une ambiance jazz et rock. Ainsi que du côté de Vauvert, à l'auditorium de l'école de musique pour un concert à partir de 18h30, plutôt axé sur le chant et le gospel. Samedi 20 juin, direction Aimargues pour un concert de l'orchestre symphonique à partir de 21h. Ça va se passer du côté du centre culturel Aimé Ginelli. 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
2: Tout un programme en musique en Petite Camargue en partenariat avec l'école intercommunale de musique. Rendez-vous donc le vendredi 19 juin à partir de 18h30 du côté d'Aubord, place de la mairie pour la fête de la musique, mais également du côté du Kellar à partir de 19h jusqu'à 21h, place de la mairie avec une ambiance jazz et rock. Ainsi que du côté de Vauvert, à l'auditorium de l'école de musique pour un concert à partir de 18h30, plutôt axé sur le chant et le gospel. Samedi 20 juin, direction Aimargues pour un concert de l'orchestre symphonique à partir de 21h. Ça va se passer du côté du centre culturel Aimé Ginelli. Dimanche 21 juin, rendez-vous à Vauvert, place de la mairie, à partir de 19h avec des groupes rock, des ensembles de guitare, musique actuelle et jazz, mais également à Beauvoisin, du côté du temple, pour un concert musique classique, musique de chambre et chorale.

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0: 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Attention, le nombre de places est à 8 personnes et la réservation est obligatoire. 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Pour le mois de juin, vous pourrez visiter la tour de l'horloge le jeudi 4 juin à 10h, le mardi 16 juin à 10h et le mardi 23 juin à 10h.
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2: Tout de suite, on retrouve Caroline, conseillère en séjour à l'Office de Tourisme Cœur de Petite Camargue, qui réunit, je vous le rappelle, les communes de Vauvert et Margaux, Bord, Beauvoisin et Le Quélard. Elle vient toutes les fins de semaine pour tout simplement nous donner des idées de sortie sur ce territoire. Salut Caroline.
3: Bonjour Dominique.
2: Allez, on commence toujours, comme d'habitude, par les expositions sur Vauvert.
3: Et oui, dernière ligne droite pour voir En brun coloré de Robert Faure à l'espace culturel Jean Jaurès à Vauvert. Elle sera visible jusqu'au mercredi 24 juin. Autre exposition toujours sur Vauvert est visible jusqu'au samedi 27 juin. Exposition galénique du soin à l'art et de l'art au soin à l'atelier Le Bourbon, lieu d'art et de son, 33 impasse Le Planet.
2: À Vauvert. Le 18 juin, ce jeudi à Vauvert, le trophée des prémices, troisième journée.
3: Et oui, la troisième journée, ce trophée qui est toujours dédié à la recherche des nouveaux talents taurins. Il permet aux taureaux jeunes de 5 à 7 ans des manades locales de venir se tester en piste et d'être détectés s'ils se révèlent méritants. Cette course aura lieu avec les manades Renault, La Fisca et de la Clapière, organisée par la ville de Vauvert en partenariat avec la Fédération française de la course camarguaise. C'est bien sûr une course gratuite, ce jeudi 10 juin à Vauvert, aux arènes.
2: Aux arènes. Le lendemain, le 19 à Aymargues, toujours du taureau que du taureau, course camarguaise de taureaux jeunes à 17h30, organisée par le club taurin La Balestilla. Entrée 8€ avec les manades Cuiller, Aubanel, Baron Celi et Renault. Aux arènes donc.
3: Et on continue avec le samedi 20 juin à Aymargues, ce même club taurin La Balestilla qui organise à 18h30 un loto sur la promenade Jules Ferry à Aymargues.
2: Du 19 au 21 juin, n'oubliez pas, c'est la fête de la musique sur les territoires, sur notre territoire en Petite Camargue. On va swinguer, danser et se dandiner. Le vendredi 19 juin, on se retrouve d'abord au bord, c'est à la place de la mairie, hein, de 18h30 à 20h. Mais aussi
3: Le Quélard, place de la mairie de 19h à 21h, à Vauvert, à l'auditorium de l'école de musique pour un concert à 18h30. Le samedi 20 juin, direction Aymargues pour un concert de l'orchestre symphonique à 21h au centre culturel. Également sur Beauvoisin, place du Temple, un concert fill-in avec stéréotype dès 19h. Et le dimanche 21 juin, à Beauvoisin, place du Temple à partir de 17h et à Vauvert, place de la mairie de 19h à 21h.
2: Et puis à noter que le mardi 23 juin, c'est la fête des feux de la Saint-Jean à Le Quélard. 16h arrivée de la flamme à l'école élémentaire, exposition des dessins des enfants, danse d'ouverture des cabidoules à l'école et départ du défilé, danse sur le pont du Grès et place Ludovic Tarieux, arrivée du cortège, place Saint-Jean, embrasement, farandole autour du bûcher avec une animation musicale et bien sûr restauration, soirée dansante. Mais il n'y a pas de taureau. Eh bien non, parce que c'est la fête de la Saint-Jean au Quélard ce mardi 23 juin, autour, hein, si j'ai bien compris, des écoles primaires. Le mercredi 24 juin, on finit là-dessus?
3: Et oui, avec la visite guidée de la réserve de Maistre à 9h. Le tarif est à 8€ et pour les enfants de 6 à 12 ans à 4€. Sur réservation au 04 86 84 04 39.
2: Merci Caroline de l'Office de Tourisme Cœur de Petite Camargue. On se retrouve toutes les semaines pour l'agenda des sorties sur les communes du Quélard, au bord Beauvoisin, Aymargues et Vauvert. Je vous rappelle que vous pouvez aussi réécouter télécharger cet agenda sur le site ou sur le SoundCloud de radiosystème.fr. Pour en savoir plus, un site internet, un Facebook.
3: Oui Dominique, le site internet de l'Office de Tourisme Cœur de Petite Camargue est www.cœurdepetitecamargue.fr. Vous pouvez aussi nous suivre sur la page Facebook et l'Instagram.
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2: Depuis une quinzaine d'années, l'ensemble baroque de Toulouse fait revivre les 200 cantates de Jean-Sébastien Bach avec les cantates sans filet, plusieurs fois par an à l'église Saint-Exupère. Elles sont interprétées sans avoir été préalablement répétées devant le public et le chef d'orchestre invité commente la structure de la cantate et ce qu'il demande aux interprètes, musiciens et chanteurs. Marie-France Lepestipon, bénévole de l'ensemble baroque de Toulouse.
3: Les cantates sans filet, c'est d'abord une aventure entre amis musiciens de l'ensemble baroque de Toulouse, sous la direction et à l'initiative de leur chef de l'époque, Michel Brun. Les musiciens de l'ensemble baroque ont fait un pari un peu fou de donner l'intégralité des cantates de Jean-Sébastien Bach, et ce, dans l'esprit de l'époque, c'est-à-dire dans l'urgence. C'est dans ce sens qu'il s'agit de répétitions de concerts et non de concerts à purement parler. Le public est invité à participer au choral final, à chanter sous la direction du chef. À la fin de la séance, tout le monde est invité à échanger sur le parvis de l'église pour un moment convivial.
4: Je suis Laurence Martineau, je suis violoniste et au sein de l'ensemble baroque de Toulouse, j'occupe la place du premier violon. Sur les cantates sans filet, c'est un dispositif où on est bénévole. Le plaisir, c'est de découvrir à chaque fois une nouvelle cantate et de la partager avec un public et de la décortiquer au fil de la séance et après de la jouer en entier. Pour nous, c'est le bonheur de découvrir cette grande œuvre. Il y a quand même dans l'idée de Jean-Sébastien Bach que ce soit facile à monter d'une certaine manière. Certaines cantates sont plus compliquées. Bon, ça fait partie du challenge. Là, c'est pas un concert, donc on n'a pas d'enjeu de restitution parfaite. Le seul objectif, c'est le plaisir de partager avec le public.

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des siècles de partage, de joie et de peine. L'Office de tourisme Cœur de Petite Camargue, en partenariat avec la mairie, a organisé des visites flash de la tour de l'horloge. 45 minutes de pur bonheur et de découverte de ce magnifique édifice. La restauration a été minutieuse et la tour de l'horloge est prête à vous accueillir. Les réservations se font directement auprès de l'Office de tourisme Cœur de Petite Camargue par téléphone au 04 66 88 28 52. L'entrée est gratuite pour les habitants de la communauté des communes de Petite Camargue et à 3,50 euros pour les extérieurs. Attention, le nombre de places est à 8 personnes et la réservation est obligatoire. Bonne visite! Pour le mois de juin, vous pourrez visiter la tour de l'horloge le jeudi 4 juin à 10h, le mardi 16 juin à 10h et le mardi 23 juin à 10h.

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0: Tout de suite, on retrouve Caroline, conseillère en séjour à l'Office de Tourisme Cœur de Petite Camargue, qui réunit, je vous le rappelle, les communes de Vauvert, Émargaud, Bord, Beauvoisin et Le Quélard. Elle vient toutes les fins de semaine pour tout simplement nous donner des idées de sortie sur ce territoire. Salut Caroline.
1: Bonjour Dominique.
0: Allez, on commence toujours, comme d'habitude, par les expositions sur Vauvert.
1: Et oui, dernière ligne droite pour voir En brun coloré de Robert Faure à l'espace culturel Jean Jaurès à Vauvert. Elle sera visible jusqu'au mercredi 24 juin. Autre exposition, toujours sur Vauvert, est visible jusqu'au samedi 27 juin. Exposition galénique du soin à l'art et de l'art au soin à l'atelier Le Bourbon, lieu d'art et de son, 33 impasse Le Planet.
0: À Vauvert. Le 18 juin, ce jeudi à Vauvert, le trophée des prémices, troisième journée.
1: Et oui, la troisième journée, ce trophée qui est toujours dédié à la recherche des nouveaux talents taurins. Il permet aux taureaux jeunes de 5 à 7 ans des manades locales de venir se tester en piste et d'être détectés s'ils se révèlent méritants. Cette course aura lieu avec les manades Renault, La Fisca et de la Clapière, organisée par la ville de Vauvert en partenariat avec la Fédération française de la course camarguaise. C'est bien sûr une course gratuite, ce jeudi 10 juin à Vauvert, aux arènes.
0: Aux arènes. Le lendemain, le 19 à Émargues, toujours du taureau que du taureau, course camarguaise de taureaux jeunes à 17h30, organisée par le club taurin La Balestille. Entrée 8 euros avec les manades Cuillé, Aubanel, Baron Celi et Renault. Aux arènes donc.
1: Et on continue avec le samedi 20 juin à Émargues, ce même club taurin La Balestia qui organise à 18h30 un loto sur la promenade Jules Ferry à Émargues.
0: Du 19 au 21 juin, n'oubliez pas, c'est la fête de la musique sur les territoires, sur notre territoire en Petite Camargue. On va swinguer, danser et se dandiner. Le vendredi 19 juin, on se retrouve au bord, c'est à la place de la mairie, hein, de 18h30 à 20h. Mais aussi
1: Le Quélard, place de la mairie de 19h à 21h, à Vauvert, à l'auditorium de l'école de musique pour un concert à 18h30. Le samedi 20 juin, direction Émargues pour un concert de l'orchestre symphonique à 21h au centre culturel. Également sur Beauvoisin, place du Temple, un concert filine avec stéréotype dès 19h. Et le dimanche 21 juin, à Beauvoisin, place du Temple à partir de 17h et à Vauvert, place de la mairie de 19h à 21h.
0: Et puis à noter que le mardi 23 juin, c'est la fête des feux de la Saint-Jean à Le Quélard. 16h arrivée de la flamme à l'école élémentaire, exposition des dessins des enfants, danse d'ouverture des cabidoules à l'école et départ du défilé, danse sur le pont du Grès et place Ludovic Tarieux, arrivée du cortège, place Saint-Jean, embrasement, farandole autour du bûcher avec une animation musicale et bien sûr, restauration, soirée dansante. Mais il n'y a pas de taureau. Eh bien non, parce que c'est la fête de la Saint-Jean au Quélard ce mardi 23 juin, autour, hein, si j'ai bien compris, des écoles primaires. Le mercredi 24 juin, on finit là-dessus ?
1: Et oui, avec la visite guidée de la réserve de Maestre à 9h. Le tarif est à 8 euros et pour les enfants de 6 à 12 ans à 4 euros. Sur réservation au 04 86 84 04 39.
0: Merci Caroline de l'Office de Tourisme Cœur de Petite Camargue. On se retrouve toutes les semaines pour l'agenda des sorties sur les communes du Quélard, au bord Beauvoisin, Émargues et Vauvert. Je vous rappelle que vous pouvez aussi réécouter, télécharger cet agenda sur le site ou sur le SoundCloud de radiosystème.fr. Pour en savoir plus, un site internet, un Facebook.
1: Oui Dominique, le site internet de l'Office de Tourisme Cœur de Petite Camargue est www.cœurdepetitecamargue.fr. Vous pouvez aussi nous suivre sur la page Facebook et l'Instagram.

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1: Bonjour les filles, bonjour les garçons, bienvenue sur le Funk Anthology. Vous écoutez DJ Vibe comme chaque semaine de Classic to Very Rare Records.

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Vous écoutez le Funkotology by DJ Vibe, la collection à portée de main à l'instant, album de la semaine, MCR Records, Johnny Watley. À suivre sur le meilleur du son des années 80, le Robert White, et tout de suite Doris Kay.

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très très solide sur le Funk Anthology Ultra Remix The Morris Day. À suivre Shalamar et tout de suite The Tears.

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Album de la semaine sur le Funk Anthology, Jody Watley. Il est temps de se quitter, on se retrouve la semaine prochaine pour de nouvelles aventures. Salut à tous!

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Gros gros bonsoir à tous qui nous écoutent via le www.radiosystem.fr 93.7 FM

Un gros bonsoir à Kalissa, Abdelrahim. Allez, pour tous ceux qui suivent sur Facebook, on revient. Hein. On va couper. Un bonsoir à Laurent.

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Radio System 93.7 FM. Allez, House Dance Floor. Ça va fusionner bientôt avec Hervé Dorel. Et ouais, samedi 22, retrouvez Hervé Dorel pour House Dance Floor. Ah, c'est un plaisir. T'inquiète, je compte sur toi.

Allez, Radio Système 93.7 FM, House Dance Floor, c'est sur les ondes. On va nous retrouver rapidement sur le Facebook Live.

Bonsoir à Garou. Allez, on change un peu de ton sur le 93.7 FM.

Allez Laurent, désolé. Y'a pas ce que tu veux ce soir. J'espère que ce que j'envoie te fera plaisir quand même. Ah, Hervé, c'est le cas.

Les amis, c'est un coup de cœur Radio Système d'Assax. Face A. Et vous aurez la face B bientôt, juste après. C'est du lourd, c'est Chris G, c'est de l'exclusivité. Il n'a pas encore sorti, les amis. Vous allez le chercher, certainement. Et là, en MP, il peut vous l'envoyer d'ores et déjà. Demandez Chris G. Abonnez-vous, envoyez des messages. On va vous envoyer de l'exclusivité. C'est garanti. L'ours bousse. Ah, et tu le sais, quand tu fais des vidéos, l'ours bousse. Tu vas utiliser les sons Chris G. C'est la famille, c'est Vauvert, c'est la prod.

On s'abonne sur TikTok. Sur YouTube. Et sur TikTok, on peut demander les sons en exclusivité. Ils vont vous arriver personnellement.

Fête. Bienvenue. Allez les amis, vous êtes sur le 93.7 FM Radio Système. Et c'est à Revers, le www.radiosystème.fr, le sud de la France, dans le monde entier. Et sur TikTok, Diamond 301. Bienvenue.

va redescendre un petit peu, les amis, pour Georges Calis. Je le sens, il est au deuxième verre de Pulco Citron. Il est pas très chaud encore ce soir.

ici. Merci DJ Rag. On a que la famille, on a Chris G, on a Rash Beats, on a George Calis, on a Magucha, c'est la famille. Maintenant si l'Espagne réplique, on a la famille espagnole, Mestiza. On a DJ Rag aussi, merci. Gracias, muchas gracias.

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2: C'est la pause, les amis. On revient tout de suite. Merci, DJ Rag.

les amis, sur le 93.7 FM, on a George Calis, on a Chris G, on a Rash Beats, on a Mestiza, DJ Rag. Allez, un bon son à l'ancienne.

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Hudson, Chris G, elle est pour toi celle-là. On attend que Hugel te rachète tes sons, peut-être.

DJ Rag. Allez, Chris G, George Calis, Rashbit, Magucha, est-ce que tu es là ?

Juliette, bienvenue, la Vauverdoise pure souche. Elle est avec nous ce soir. C'est elle qui représente le mieux Radio Système.

Pète. Allez, Aline, la Vauverdoise. Elle est légitime ce soir, hein. On est à Vauvert, on est dans son village, on est dans sa ville.

Christy, il est avec nous ce soir. Oh Jamie, bienvenue à toi. Je pense que c'est Jamila, le féminin.